0: On a écouté le groupe belge Azmari, suivi du groupe Mafilako en trio sur le 895 de Radio Dio.
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1: Brain Damage en compagnie du grand toaster Big Youth a été suivi par Dr. Dre et Snoop Dogg sur le cultissime Still Dre et à l'instant le duo Felur et Andro sur le 895 de Radio Duo.

0: On a écouté le duo typographique que l'on nomme point, point, virgule, point, virgule, crochet, parenthèse, suivi de Voix 81, puis de Versari, remixé par Garrett Jones. 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

Un petit pan d'un pylône. Il saute. Il s'accroche à la première ligne. Il saute. Il s'accroche à la deuxième. Il saute. Il s'accroche à la troisième. Il fait ça jusqu'à ce qu'il soit devenu une boule de feu. Quand il est devenu une boule de feu, on le met dans une boîte avec écrit dessus boule.

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Les Stéphanois de l'Entourloupe ont été suivis par les Bambous de Makoto San, puis Farida International sur le 8-9-5 MHz.

Supporte ta scène locale sur le 89.5. On a écouté Radio Tutti et les Barilla Sisters. Ça a été suivi par Dub Mentalist.

radio curieuse, des oreilles heureuses, Radio Dio vous a proposé le groupe marseillais, bien sûr, suivi des anglais de Matmos, puis du projet Wu Lou.

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1: Bon classique de Patti Smith a cédé la place au groupe breton Brötchen des Stodus, puis à John Spencer en compagnie des Hitmakers. 8, 9, 5 MHz.
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1: Le Last Poets, Abiodun, Oyewole, a été suivi par Gaiden et Kumar.

0: C'est quoi ce morceau, l'histoire avec les frites là, j'ai rien compris, wesh. En fait, tu parles de quoi? Sérieux? Best.
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895 Radio Dio et les oreilles curieuses, on a écouté Ibibio Sound Machine, suivi par Madame Berthe et Leto, et enfin le trio Casse-Gueule.

le Wi-Fi ou Dieu, des points communs. Le Wi-Fi ou Dieu, des points communs. Ils sont tous les deux sans fil, invisibles, non comestibles. Ils ont plusieurs apparences pour désigner une même chose. Plusieurs noms, SFR, Bouygues, Free, Allah, Bouddha, Shiva, Jésus est là.

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Le Wi-Fi et Dieu, des lieux communs. On peut les trouver dans les lieux publics, par exemple les jardins, les bibliothèques, les gares. Il y a aussi un vocabulaire commun. Par exemple, les sites, les icônes, les déclics, les apparitions ainsi que leurs représentations en couleurs. Une présence par les ondes, la recherche de l'accès

Legovelt enchaîné avec Marie Cloque puis Trotsky Nautique. 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

Le groupe Jeune Voix, l'orchestre tout-puissant Marcel Duchamp a été suivi par Cool Thing, extrait de l'album Goût des Indispensables, Sonic Youth sur le 895 de Radio Dio.

On explore les tréfonds de la scène DIY française. On a été à Lille avec Douche Froide, puis à Strasbourg avec The Dreams dans ce mix 100% vinyle sur le 895 de Dio.

On a écouté Petra Pied de Biche sur le 8-9-5 de Dio, venu d'Amiens, et un groupe impossible à situer géographiquement à l'instant, c'était Maraudeur.

Mix 100% vinyle sur Dio, on a écouté Future Brown, collectif sorti chez Warp Records, et à l'instant c'était les Footrack, The Go Team, extrait de l'album Semi-Circle.

0: La productrice égyptienne Dina Abdelwahed, suivie par Cap Bambino sur le 895 de Dio dans ce mix vinyle. Et tout de suite, on va à Brest écouter le groupe Avenir.
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1: C'était la voix de Nazamba sur un son d'OBF qui a été précédé par Matteo de l'écurie Chinese Man Records. 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

C'était donc un extrait de la cassette de Bravo Tunki et on écoute tout de suite Régis Turner et sa chanson d'amour, Les cours de maths.

Vous êtes toujours sur Radio Dio et on vient d'écouter un morceau de Lio qui s'appelle J'aime un fantôme et un morceau de Sainte qui est une musicienne de Nantes, Anne-Sophie Le Creureur. Et maintenant, on va écouter Archer Cassé.

on vient d'écouter Archer Cassé, qui sait mettre des mots sur les douleurs de notre temps. Et maintenant, on va écouter Lytics.

C'était un extrait du vinyle de la Au revoir la société étrange, sorti sur SK Records, et on continue avec une cassette de Monotrophie, sortie elle aussi sur le label SK Records de Lyon.

C'était donc un extrait d'une cassette de Monotrophy et on va maintenant écouter un extrait d'une cassette de Les Dauphins et la Science, un groupe de Bruxelles, et on continue dans la musique kraut et répétitive.

La prochaine cassette est une cassette éditée par Din Lin Lin, qui n'est autre que Romain du groupe Baladur, et qui a ramené de ses voyages à Java, à Bali ou encore à Sumatra des enregistrements faits sur place. On va en écouter un, donc on excuse un peu la qualité, parce que tout a été enregistré sur place au téléphone en 2015. On écoute.

C'était donc Balladur et leur chanson Angga Satu, qui est une reprise d'un chanteur indonésien qui s'appelle Kaka Andika. Et ce titre est tiré de l'album La Vallée étroite, sorti sur le Turc Mécanique l'année dernière. Et on continue maintenant avec TG Gondar, un chanteur bruxellois.

Vous êtes toujours sur Radio Dio et c'est toujours Morgane Platine et je passe des cassettes, donc il y a des gros blancs. Maintenant, on va écouter Enze, qui est un groupe de Lyon et maintenant immigré à Bruxelles. Et ensuite, une petite surprise pop.

finir sur Madonna pour finir une journée. Et rien de mieux aussi pour introduire la prochaine musicienne qui s'appelle The Agnès Müller. Et pour comprendre un peu le personnage, elle décrit son groupe comme ça. Agnès Müller, c'est ma meilleure copine, mais elle habite trop loin pour jouer dans le groupe. Et là, je suis montée en voiture et je lui ai dit « Princesse, je ferai tout ce qu'il faut pour que tu sois fière de moi ». Et le délire, c'est genre pop bizarre. On l'écoute tout de suite.

0: Et on arrive à la fin de ce mix. C'était Kevin Colin et les Crazy Antonin, un groupe de Toulouse, et leur chanson 6000 fois.
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1: On a écouté Hot Spell suivi de la stéphanoise Lou Muguet sur le 895 de Dio.

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À l'instant, on vient d'entendre trois albums sortis sur le micro-label Epice Records, Nul si découvert, Demain sans faute et enfin Chafouin. 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

0: La percussionniste Lucy Antunes a été suivie par le collectif Acide Arabe. 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

trois projets de trap japonaise sur le 8-9-5. On a écouté Hideyoshi, ça a été suivi par le duo de DJ Shari et DJ Tatsuki, et Jin Dog en compagnie du groupe Anarchy.

Bonjour, vous écoutez Radio Dio, il est très exactement 8h. Très bon réveil en notre compagnie. Soyez les bienvenus, vous toutes et vous tous qui aimez. Commencez la journée de dimanche avec la musique portugaise. Et oui, c'est Jérôme avec vous. Je suis très heureux de vous retrouver et ainsi passer 2 heures en votre compagnie avec le meilleur de la musique portugaise. Vous souhaitez nous contacter, voici notre numéro de téléphone qui est entièrement à votre disposition, 04 22 91 98 68. Et puis je vous rappelle que si vous habitez au-delà du département de la Loire, vous pouvez aussi nous écouter car nous sommes en simultané sur le net www.radiodio.org. Alors d'ores et déjà, je vous souhaite un excellent début de journée en notre compagnie. 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Aujourd'hui, nous sommes le dimanche 10 mai de l'an 2026, 130e jour de l'année. Pour ce qui est de la fête du jour, aujourd'hui, nous fêtons les Solanges. Vous vous appelez Solanges. Eh bien, bonne fête à vous. Si vous en connaissez, n'oubliez pas de leur souhaiter bonne fête. On dit des Solanges qu'elles sont courageuses et intelligentes. Votre couleur, le bleu, votre chiffre porte-bonheur, le 1. Quant au dicton du jour, que mai soit venteux ou clair, toute récolte aura bon air. Alors, je ne sais pas si vous êtes couché, que vous n'avez pas encore ouvert vos volets. Sachez qu'il pleut sur la ville de Saint-Étienne. Les températures sont 12 degrés en ce moment sur la ville de Saint-Étienne. Et puis, si vous êtes né un 10 mai, bien joyeux anniversaire à vous toutes et à vous tous. Je vous rappelle que nous sommes la journée mondiale pour l'abolition de l'esclavage. Et dans 3 jours, au Portugal, se fête un grand événement, les 109 ans de l'apparition de la Vierge aux 3 petits vergers. Donc ça, c'est pour vous.

Et oui, ils sont nombreux les pèlerins qui marchent en ce moment pour arriver à Fatima le 12, pour être bien présent le 13. Bonjour et bienvenue, vous tous qui aimez commencer la journée de dimanche dans la joie et la bonne humeur grâce au meilleur de la musique portugaise. Je vous rappelle que nous sommes à 3 jours de l'anniversaire d'un grand événement, l'apparition donc de la Vierge Marie aux 3 petits bergers. C'était le 13 mai 1917, voilà déjà 109 ans. Alors tout au long de ces 2 heures d'émission, nous passerons donc quelques chansons qui ont marqué cet événement. Mais pour l'heure, donc voici quelques nouveautés, question de vous aider à vous réveiller en douceur. Le premier thème, le tout nouveau titre de Miguel Azevedo, Je deviens fou, très belle matinée à l'écoute de Radio Dio.

18h18, soyez les bienvenus si vous nous rejoignez. Je vous rappelle que vous écoutez Radio Dio 89.5 à Saint-Étienne et ça Pierre Ferry et c'est Jérôme en votre compagnie jusqu'à 10h. Les nouveautés de la semaine pour bien commencer la journée de dimanche, Sonia Kost, Selkin et mais aussi Dinis Brit, XPTO. Quel spectacle! Donc encore une nouveauté et le retour de notre cowboy portugais, à savoir Zemar. D'ailleurs, c'est le titre de son tout nouveau single, Je suis Zemar, 04 22 91 98 68, si vous souhaitez nous contacter, Zemar.

Vous venez d'écouter deux groupes très populaires et des chansons qui ont un rapport avec Fatima et son apparition. Donc Notre-Dame de Fatima et à l'instant le groupe Maria Albertine Ave Maria du cœur. Voici à présent les Toc et Danse et leur tout nouveau single qui s'intitule « Viens à la fête, merci de votre fidélité ».

Voilà, tous les dimanches, j'ai grand plaisir à vous dédier les plus belles chansons à vous, les mamans. Mais comme nous sommes à 3 jours de fêter la Vierge Marie au Portugal, aujourd'hui un joli thème pour tous ceux qui ont la foi. Il s'intitule « Notre-Dame de Fatima ». Tout de suite, je vous propose la rubrique « Les classiques de la musique portugaise » dans laquelle nous évoquerons quelques succès qui ont marqué l'année de 2010 et de 2011 au Portugal. Restez donc avec nous!

Bon succès sur les années de 2010 et de 2011. Et pour initial, Kim Barreiros et le thème t'a fugido.

Bonjour et bienvenue, vous tous qui aimez le fado. C'est parti pour votre rubrique préférée, Grand Fado, Grande Voix. Et aujourd'hui, une série de quatre classiques du fado. À l'instant, c'était la voix du grand Fernando Farinha qui a interprété un classique du fado, Beau Temps. Le deuxième fado, il s'agit du thème « Tout ça, c'est du fado ». L'interprète n'est autre que la maman de Carlo do Carmo, Lucília do Carmo. Tout de suite après, vous écouterez le son de la guitare portugaise et un morceau instrumental fado portugais, mais pour l'heure, Lucília do Carmo.

Le Frey et Mandakam, le sophaliste devenu moine dans les années 60 et qui a interprété Fado de la Dieu. Pour terminer cette série de Fado, voici encore une grande voix du Fado. Maria de Fer, son Fado s'intitule « Jusqu'à ce que la voix me fasse mal ». En espérant que cette série de Fado vous aura plu, si vous aimez la musique portugaise, je vous rappelle que nous sommes ensemble jusqu'à 10h. Et par la même occasion, je profite pour vous dire que dimanche, Espace Souvenir ne sera pas là. L'émission n'aura pas lieu car pour des raisons personnelles.

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Então, nous allons continuer avec les chansons qui nous sont demandées au 082 91 98 68. Et le thème qui va suivre nous a été demandé de la part de Nicole pour sa tante Lucienne, pour ses sœurs Michel et Sylvie, pour Bernard et Lila, pour Madame Kitella, pour Malika, famille Gomez, Daniel de Saint-Étienne, Madame Murta, famille Daniel de Salse de Château, Madame Lopignes ainsi que son mari, c'est pour Babette, pour Annie, Chantal et Roger, mais aussi pour nos enfants et petits-enfants, vous souhaitant à tous un excellent dimanche. Le thème que nous allons écouter, c'est une nouveauté, il s'agit de Kalema et Loana avec Chez Dame. Écoutons.

Les chansons de votre choix, 04 22 91 98 68. Pour l'heure, revenons aux nouveautés. Pour l'été qui arrive, écoutons le groupe Alziv. Et voici notre Portugal.

Voilà des thèmes très populaires au Portugal, mais le feu à la cour et aussi le rosier greffé. Revenons aux chansons qui nous parlent de l'apparition de la Vierge Marie au Portugal. Et oui, ce sera le 13 mai à ce sujet. Écoutons Luís Martins, « Je vais à Fatima prier ».

Voilà, je tiens à remercier tous nos auditeurs qui nous ont envoyé des messages, qui nous ont appelés. Merci à vous et merci de savoir que cette émission continue de vous plaire. Comme je vous ai dit, dimanche, il n'y aura pas d'émission. Je vous donne rendez-vous le 24 mai. D'ici là, eh bien, bonne semaine. Avec la pluie, peut-être. Espérons que le soleil sera de retour. 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

0: La sagesse consiste à mettre un grain en terre et à l'oublier. Si elle germe, la joie ne sera que plus vive de n'avoir pas été désespérément attendue. Nous commençons aujourd'hui notre émission « Culture sans frontières » par cette belle citation de Taous Amrouche. Bienvenue à tous et à toutes. Bonjour Sofiane.
1: Bonjour Lydia.
2: Bonjour à tous, tous, quand vous êtes où vous êtes, je vous souhaite un très bon dimanche, même si il pleut un peu. Mais on aime bien la pluie dans le studio, je crois.
0: Oui, on adore. Moi, j'adore ce temps-là, surtout au printemps. J'adore quand il pleut et j'aime bien marcher sous la pluie aussi.
2: Ah, ouais.
0: C'est magnifique. Comme vous avez sûrement compris, on va parler aujourd'hui de Taous Amrouche, une diva venue d'ailleurs. Et voilà, aujourd'hui, c'est bienvenue encore une deuxième fois chez nous, dans Culture sans frontières. Et j'espère que nous sommes les bienvenus chez vous aussi, ce bon dimanche. On va vous accompagner pendant 2 heures, de 10h jusqu'à midi, sur Radio Dio. Et j'espère que vous nous écoutez, soit en direct sur la radio, les chaînes radio, sur la fréquence de 89.5 FM, ou peut-être même sur Internet, sur le site officiel de Radio Dio. Voilà. Et je vous rappelle le numéro de téléphone. S'il te plaît, Sophie, est-ce que tu peux me le communiquer? J'arrive pas à l'apprendre. Je sais pas pourquoi. À chaque fois, c'est la même histoire avec le numéro de téléphone de la radio.
2: Eh ben, bah, oui, c'est normal parce qu'on l'a changé. Donc, c'est normal qu'on ait un peu de difficulté à l'apprendre les premières fois. En tout cas, ça sera le 04 22 91 98 68. Je répète, le 04 22 91 98 68.
0: Ok, bah, c'est bien noté.
2: Pour tous les auditeurs qui veulent intervenir aujourd'hui avec nous, partager des choses, qui voudraient qu'on leur passe tout simplement une chanson, faire un coucou à quelqu'un, vous êtes les bienvenus, c'est votre émission.
0: Et voilà, ici, dans Culture sans frontières, les cultures, bien sûr, elles dialoguent. Les voix oubliées reviennent à la lumière et les histoires traversent les frontières. Nous consacrons, bien sûr, cette émission à une femme immense, libre, rare. Une femme qui portait dans sa voix toute la mémoire du peuple berbère. Une femme entre plusieurs mondes, l'Algérie, la Kabylie, la Tunisie, la France, la tradition orale et la littérature moderne, la douleur de l'exil et la fierté identitaire. Nous parlerons de la chanteuse, l'écrivain, la poétesse, l'intellectuelle. Elle est aussi qualifiée, Taous Amrouche, comme une passeuse de mémoire. Sans elle, une partie immense du patrimoine oral kabyle aurait peut-être disparu. Durant cette émission, nous allons découvrir son histoire familiale, l'incroyable destin des Amrouche, ses chants ancestraux, ses combats identitaires, ses liens avec la littérature et son héritage culturel aujourd'hui. Nous évoquerons également sa mère Fatmane Soumer, son frère Jean Amrouche, leur relation complexe avec la colonisation, la langue berbère, la spiritualité et l'exil. Et pour bien commencer notre voyage, quoi de naturel que d'écouter la voix même de Taous Amrouche? Bien sûr, une voix venue d'ailleurs, mais qui continue de nous parler aujourd'hui. On va écouter une belle chanson de Taous Amrouche qui est intitulée « Oh mon frère, que tu es pâle ».

0: Et voilà, c'était Taos Amroche avec cet opus, moi je vous dirais, de ses chansons. C'est vrai que on a choisi ce morceau juste parce que ça reflète bien en fait sa vie. C'est un morceau où il n'y a pas de musique, elle est toute seule. Donc où elle fait son voyage toute seule. Et ça, c'est vrai que ça reflète un peu sa vie, son combat. C'est une femme qui a été seule.
1: Ça reflète aussi sa personnalité.
0: Sa personnalité, voilà. C'est vrai. Et je dirais même, ça reflète le fait qu'elle était en avance et qu'elle ne s'était jamais appuyée sur autre chose que sur elle-même.
1: Oui, c'est vrai ça. Et aussi, elle était vraiment ancrée dans les traditions. On sent cette voix venue d'ailleurs, ça veut dire vraiment on remonte à l'Antiquité, on remonte à très très loin dans le passé. Et voilà, elle incarne ça maintenant dans le présent. J'ai un beau témoignage de sa fille, Laurence Bourdil, qui bien sûr qui est la fille d'André Bourdil et de Taos Amroche. Elle disait de sa mère... Elle était radicalement d'un autre monde, pourrait-on dire. C'est ce qui la différencie des femmes qui écrivent ou qui chantent. Elle semblait avoir surgi des siècles. Elle disait elle-même, bien sûr Taos Amroche, « Je n'ai aucune coquetterie en ce qui concerne l'âge. Je suis située hors du temps. » Ah, voilà, vraiment. Là.
0: Eh bien, ça voulait tout dire, ben, exactement. Oui. Exactement.
1: Voilà un beau témoignage de sa fille qui est vraiment une actrice française. Ouais. Voilà. Et oui, metteur, on va dire metteur en scène aussi.
0: Oui, elle est dans le cinéma.
1: Voilà.
0: Elle,
1: était, mmh. elle a commencé. Elle a joué pas mal de films.
0: Exactement. Elle avait commencé même dans les courts-métrages. Elle avait fait l'école dramatique de Paris. C'est vrai que c'est une famille très riche et très portée sur la culture. Et je crois qu'on n'aura pas assez de deux heures pour
1: oui,
0: parler de
1: ça. Oui, il y a plein de choses à
0: tout
1: dire
0: à
1: sur la famille Amrouche, pas uniquement Taos, la grande diva. Ben oui.
0: Pour commencer, il faut dire que Taos Amrouche est une grande diva. Du début du XXe siècle, elle est née à Tunis, en Tunisie, en 1913, tout à fait. Mais son histoire commence bien avant sa naissance, dans les montagnes de Kabylie.
1: Oui.
0: Sa mère, Fatma Mansour, comme tu l'as dit, Fatma Mansour Amroche, est une figure absolument majeure de la mémoire berbère. Vous savez pourquoi ? Parce que... dans un village de Kabylie dans la fin du
1: Tizihibel,
0: exactement
1: voilà.
0: Dans la fin des années on va dire du 19e siècle
1: en 1882
0: je sais pas tu as tu l'as
1: bien sûr
0: donc elle connaît très jeune l'exclusion sociale et les difficultés imposées aux femmes
1: elle a vécu aussi un drame qui l'a marqué hein. Elle raconte dans son livre Solitude, elle n'a pas été reconnue par son père à l'époque en plus c'était terrible hein.
0: C'était vraiment sa maman a déjà vécu le drame dans toutes ces coutures en fait voilà, c'est une fille qui a été mal aimée, on va dire comme ça. C'est une fille qui a été christianisée.
1: Après,
0: qui était pas très bien vue par beaucoup de...
1: Oui, elle a été accueillie par les sœurs blanches, à l'époque.
0: Voilà. Et
1: sa mère l'a confiée à un orphelinat.
0: Elle a vécu l'exil. Hein.
1: C'est ça.
0: Elle a vécu l'exil dès le début. Donc, pour dire que c'était une vie qui a déjà commencé de manière atypique.
1: Voilà.
0: Rajouter à cela le contexte colonial, le contexte de déracinement.
1: C'est ça, le
0: déracinement culturel, religieux.
1: Surtout ça. À l'époque.
0: Une femme qui a grandi dans un environnement lettré, malgré tout, qui était vraiment en opposition complète avec l'environnement à l'époque. Une femme qui avait accès au savoir, elle aurait pu être traitée de sorcière. les sorcières de Salem.
1: Non, pas à ce point, vraiment. Je crois que... À l'époque, je me souviens, il y a eu beaucoup de témoignages, même dans ma famille, on me racontait ça. Il y avait aussi les sœurs blanches et les pères blancs chez nous dans un village qui s'appelle Warzen, qui n'est pas loin de l'hôpital de Michelet, où la maman de Taoussam Rouch, Fadma Asmansour, a travaillé là-bas. C'est là-bas qu'elle a rencontré déjà son mari, voilà, Vilkassem Amarouch. Et puis, ils se sont mariés.
0: Ah oui?
1: Oui. Et il y a ma cousine, moi, qui est un peu plus âgée. Enfin, elle me dépasse de quelques années, on va dire. C'est pas, il n'y a pas une grande différence d'âge entre elle et moi. Elle a fait aussi l'école des Sœurs Blanches. Elle a appris pas mal de choses chez elle, alors que nous, nous sommes musulmans, comme tous les Algériens. Là, on va dire 99% des Algériens. Et on ne trouvait pas d'inconvénients, vous ne trouvez pas ça. Nous, c'était vraiment normal chez nous. Parce que
0: même moi, ma mère, elle a fait l'école des
1: Sœurs Blanches. Oui, les Sœurs Blanches venaient chez nous, ils nous rendaient visite à la maison. Je me souviens, chez mes grands-parents. Voilà, c'était le vivre ensemble. Voilà.
0: C'était vraiment le vivre ensemble. Il y avait une communion entre les êtres humains, tout simplement.
1: Voilà, qu'ils soient d'origine kabyle, française, qu'ils soient musulmans, chrétiens, peut-être même juifs. Il n'y avait aucune frontière, il n'y avait pas de limite, il n'y avait rien, il n'y avait pas de barrière. Il y avait... C'est ça le plus important.
0: Sinon, celle du respect.
1: Oui.
0: Voilà, du respect mutuel.
1: Ça, c'est important.
0: Allez, on continue avec...
1: La famille Amrouch.
0: La famille Amrouch. On a dit que sa mère, déjà, avait un destin atypique. La famille Amrouch appartient à cette génération de Kabyles qui a été chrétienne très tôt. Durant une période coloniale marquée.
1: Oui, ils font la famille Amrouch, ils sont du village Tahir El Ali à Fgayet.
0: Tout à fait.
1: Alors que Fadma Ait Mansour, elle était en grande Kabylie.
0: Exactement, déjà, c'est pour ça que. Je ne sais pas si vous avez même. Taos Amrouch se définissait plus appartenant à Tahir El Ali que.
1: Tizihibul
0: que... Exact. Parce que déjà, vous avez entendu au début, on a commencé avec la mythique chanson de
1: Oulhlou, la belle chanson, une chanson magnifique.
0: Où il fait un clin d'œil à toute la région de Tahir El Ali pour dire que tout le monde s'est mis à la recherche des traces de l'histoire de Taos Amrouch et on a eu du mal à...
1: Oui, parce qu'il a raconté l'histoire de sa fille, voilà, qui vient rendre visite, chercher les racines...
0: À la recherche des traces.
1: Des traces de sa mère,
0: exactement.
1: Voilà, de ses parents, ses grands-parents plutôt, voilà.
0: Exactement, donc s'il y a une singularité qui la placera souvent... entre plusieurs mondes sans jamais être totalement accepté, c'est ce destin unique donc de chrétienne, de femme lettrée au milieu dans un contexte historique, géographique et temporel atypique. Donc c'est vrai qu'elle a dû combattre dès son plus jeune.
1: Avoir c'est des identités multiples, c'est ça. Dieu, voilà, avoir peut appartenir à plusieurs castes sociales, plutôt ethnies aussi, on va dire ça. Et c'est ce qui est vraiment qui fait sa particularité.
0: Eh ben, tout à fait. Déjà, ça remonte déjà à la psychologie de son père qui était instituteur.
1: Oui.
0: Il était instituteur à l'époque, donc déjà pour dire qu'ils étaient lettrés, début des années 1900. Il était instituteur déjà en fin des années 1800. Il était très, très attaché, profondément attaché à l'éducation et à la culture. Il faut dire aussi que toute la famille... a commencé à migrer, mais progressivement en fait, donc vers la Kabylie pour la Tunisie, vers Tunis exactement, où les enfants ils grandissent dans un environnement vraiment un peu plus serein, dans un environnement intellectuel.
1: Vraiment riche.
0: Extrêmement riche, exactement. Et parmi ses enfants, il y a un autre nom immense.
1: Jean Amrosh.
0: Tout à fait.
1: On ne peut pas parler de Taos Amrosh sans parler de son frère.
0: Exactement.
1: Et de sa mère aussi. Hein.
0: Jean Amrosh, homme de la radio, de littérature, écrivain, critique littéraire.
1: Poète, journaliste,
0: poète,
1: c'est ça.
0: Poète, journaliste qui a interviewé les plus grands.
1: Bah oui.
0: Ah oui, Jean Amrosh, il deviendra l'une des grandes voix, on va dire, intellectuelles francophones du XXe siècle, surtout du début. Il interviewera, entre autres, André Gide, Albert Camus et plein d'autres, François Mauriac. Pour ne citer que cela, c'était vraiment le Anne Sinclair de l'époque. De l'époque. Mais malgré son immense culture française, Jean Amrosh portera toute sa vie les blessures de l'arrachement culturel et identitaire. Il faut dire que sa culture francophone ne l'a pas dénudé de ses sentiments et de son sentiment d'appartenance à cette culture berbère.
1: Ah oui. Ça va là, et on ressent aussi ça peut-être dans les chansons aussi interprétées par Taos Amrosh. On ressent ça peut-être dans les livres. Voilà, il a écrit pas mal de livres lui aussi, Jean Amrosh, comme Taos Amrosh aussi. On ressent ça, peut-être cette souffrance, on va dire, identitaire, le fait de ne pas se sentir ni français, ni kabyle. C'est ce qui est vraiment difficile, de ne pas se sentir, ne pas trouver sa place. Voilà. Et je crois même Taos Amrosh, dans ses livres, elle a bien parlé de ça. On le ressent dans ses lectures, quand on lit les différents ouvrages, les différents livres, les romans qu'elle a écrits, on ressent ça, ne pas trouver sa place.
0: Exact. Il faut savoir que dans les milieux intellectuels français à l'époque, parler berbère ou se sentir rattaché à la culture berbère était un signe d'arriération, si je puis dire.
1: Ah bon ?
0: Oui, tout à fait. C'était...
1: Ça se dit en plus, arriération ?
0: Je ne sais pas. Je ne sais pas, mais je le sens comme ça et je pense que ça doit exister en tout cas.
1: Ok.
0: Pour dire que Jean Amrosh n'arrêtait pas de parler berbère quand il parlait de sa culture. Et il essayait de parler berbère tout seul, en privé, autant qu'il pouvait. C'est vrai qu'il essayait de garder ce lien avec l'identité berbère, pratiquement en secret. Mais parce que c'était mal vu, mais il ne voulait pas lâcher cette identité berbère qui était si, si chère à sa personne. Et pourtant, c'était cette langue qu'utilisera par la suite Taos Amrosh pour chanter, pour s'exprimer, pour dire toute sa douleur, pour dire tout son amour. Elle utilisera cette langue maternelle et jusqu'à la fin de sa vie, ce fut vraiment son vecteur le plus important.
1: Oui. Alors... Et cette mémoire, Taos ne va pas seulement l'écrire, elle va surtout la chanter. On va écouter un extrait intitulé « Penché sur une tombe nouvelle ». Bien sûr, l'extrait d'une chanson de Taos Amrosh, de ses chants.
0: Allons-y.

0: Oui.
1: C'est un délice. Oui. On voyage.
0: Ah oui.
1: On sent un voyage spirituel. J'ai eu beaucoup, beaucoup de plaisir
0: à l'écouter,
1: à préparer l'émission, parce qu'à chaque fois, je devais écouter les morceaux. Je vous assure, au début, c'est compliqué de s'adapter à son style. Un style lyrique comme ça, et surtout quand il n'y a pas d'accompagnement derrière.
0: Musical, oui.
1: C'est des enregistrements qui ont presque un siècle.
0: Mm.
1: Et vous savez quoi, au bout de quelques minutes, vous voyagez.
0: Ça, c'est vrai. On transcende, pas seulement voyager, mais on est dans un état transcendantal, vraiment.
1: Elle projette quelque chose de spécial, je ne sais pas quoi.
0: Ah,
1: mais
0: oui. Elle a une certaine énergie, là. Elle nous transmet. Voilà, elle est dans la transmission. Alors oui, Tao Samoroche n'est pas, bien sûr, une chanteuse commerciale. Elle est avant tout une collectrice

0: Sa fille Laurence Bourdil nous dit « Maman dit que c'est à Bonne. » Voilà à l'époque, Annaba s'appelait Bonne. Qu'elle a pris conscience de sa mission, chanter les chants berbères. Encore une fois, les livres représentaient la femme, seulement la femme vulnérable et déchirée. Elle a crevé, littéralement des souffrances infligées par son côté féminin. Mais elle était Akhenaton. Elle avait en elle les deux principes, le masculin et le féminin. Dans le chant, plus de sexe. Voilà des milliers d'êtres chantés par elle. Elle était donc chez son frère Abon. Elle avait une vingtaine d'années. C'est elle qui me l'a raconté. Elle était 2-3 heures de l'après-midi. Elle faisait sa sieste. Elle était dans cette sorte de demi-sommeil entre deux eaux, où l'on dit que les rêves sont très importants. Jean était en train de donner un cours dans la pièce à côté. Tout à coup, elle a entendu, dit-elle, une voix chanter en elle. Dans une demi-conscience, elle a essayé de chanter en même temps que la voix. Elle s'apercevait du décalage énorme qu'il y avait entre son chant et cette voix. Soudain, de l'autre côté de la cloison, son frère s'est mis lui aussi à chanter ce même chant, lointain, plus lointain encore que la voix. Tous les trois, l'être invisible, elle et Jean, chantaient à l'unisson. Elle m'a dit qu'alors, une conscience est montée en elle, en même temps que le chant s'amplifiait, enflait, devenait un cœur. Sa mission était là. Elle devait sauver ses chants. Voilà, surtout ça. Elle devait sauver ses chants.
1: C'est vrai que c'était une mission.
0: Voilà. Elle est rentrée en Tunisie, a dit à sa mère qu'elle voulait se donner à la sauvegarde et à la perpétuation des chants berbères. Fadma n'y a pas cru une seconde. Elle a dû faire le siège de sa mère pendant des mois pour que celle-ci accepte de lui transmettre la tradition. Taous disait, elle ne me l'a pas donnée, je lui ai arraché. En 1939, elle est allée à Fès, dans cette robe merveilleuse que l'on voit sur les couvertures de la réédition de la rue des Tambourins. Et voilà. Et elle a chanté au palais du Bata, avec les Schleuch, à Fès. Voilà les émésirs du Maroc. Et elle a chanté devant le roi Mohamed V, à l'époque. Et voilà, c'était un beau témoignage de sa fille.
1: Excusez du peu. Excusez du peu. C'est vrai qu'elle a beaucoup voyagé. Elle avait aussi reçu une bourse pour faire un travail sur le lien entre la musique berbère et la musique espagnole. Elle était à Madrid.
0: Oui,
1: elle a fait
0: aussi.
1: Des études là-bas. À partir de ce dont tu parlais, ça se passait à partir de 1936 à Tunis, où vous savez.
0: Oui.
1: Vous savez, sa mère était connue pour avoir appris par cœur plus de 300 ishouéken, c'est-à-dire poèmes lyriques. Et c'était une véritable une mémoire ambulante. C'était un trésor, et grâce à cette mission dont Taos Amroj se sentait investi, qu'elle a pu perpétuer ces poèmes. C'est pour ça qu'on dit que c'est une transmetteuse de mémoire.
0: Oui.
1: Et sans elle, c'est vrai que une grande partie de la mémoire berbère aurait disparu.
0: C'est grâce à elle que nous avons sauvegardé ce patrimoine-là immatériel.
1: Ah.
0: Et c'est très important. Vraiment, elle a vraiment contribué, elle et Jean Amroj, son frère, et aussi sa mère. Voilà, même si elle a dû arracher toute la connaissance de sa mère, tout ce qu'elle a appris, les chants et tout, et voilà, Ishouikan. Et aussi les berbères et les cantes aussi, Kabyle, on va en parler de ça. Et elle les a transmis, elle ne voulait pas que... C'est elle qui a permis à ce patrimoine-là oral, de transmission orale, d'être écrit, voilà, et sauvegardé. Et c'est ça dans ces livres, dans ces différents livres, surtout le livre qui est très connu, on va en parler, Le Grain Magique.
1: Le Grain Magique, ouais.
0: Oui, Le Grain Magique, c'est un recueil de...

0: de contes berbères, kabyles et mézires, de poèmes, voilà, de chants, c'est ça, tes poèmes, et de, on va dire, de proverbes, l'arveil, voilà.
1: Il se fera. Et même, moi, je pensais que tu allais faire un clin d'œil à sa façon de chanter.
0: Oui.
1: C'est qu'on appelait ça... spécialement oui. sur le plan technique, ça avait la méthode du grain magique.
0: Oui, qu'est-ce que tu veux dire par là, s'il fait, te plaît?
1: Tentez pas d'imiter directement la façon de chanter des autres. Il y avait en fait les femmes kabyles avaient une manière très spéciale à elles de chanter, et elle a apporté cette façon d'insuffler un chant traditionnel, une voix profonde avec un contralto grave dans le chant lyrique.
0: Oui.
1: Donc il y a l'alto, il y a le contralto, et elle a apporté cette touche de contralto grave. Et elle le faisait vibrer.
0: Et elle comparait... Je dirais, ça ressemble à des chants peut-être grégoriens, non ?
1: Oui, un peu. Des chants grégoriens, oui, oui. Et elle comparait ça à la terre kabyle. En fait, elle disait que s'il y avait dans une terre kabyle, il y avait tout. Ça passait par les plaines, ça passait par le sable et par le rocher, par les montagnes, les sommets. Et donc, elle devait mettre toute cette profondeur dans son chant.
0: Voilà, c'est ça, c'est le mot profondeur. Ils sont vraiment profonds, hein, ces chants. Voilà. C'est comme tu viens de dire, elle revient vraiment à des siècles, voilà, dans le passé, en nous voyageant, c'est nous retournons dans des siècles, à des siècles, il y a des siècles et des siècles de ça. Ça veut dire, elle retrace un petit peu le chemin. Peut-être elle voulait donner, on va dire, la profondeur ou certaine, on va dire, surtout ça, la profondeur
1: une dimension.
0: Une dimension. Voilà, une certaine, voilà, c'est. C'était très profond pour nous dire vraiment les ces chants-là qu'elle a repris, qui sont transmis par les femmes, par sa mère et d'autres femmes, berbères, amazirs, kabyles. C'est quelque chose qui nous vient de très, très loin. Voilà. C'est peut-être cette dimension-là qu'on retrouve dans ses chants, dans sa façon de chanter. Comme tu lui as dit, c'est quelque chose, c'est le truc grave de contralto, c'est ça?
1: Oui, contralto. Contralto grave.
0: Moi, je suis pas très calée en musique, alors.
1: Non, mais après, c'est juste des termes comme ça, barbares, qu'on apprend
0: au
1: conservatoire. Mais au fait, tout le monde connaît ce genre de phénomène, juste qu'on ne sait pas placer le mot qui les désigne exactement, c'est tout. Hein, mais une fois qu'on vous a expliqué le sens, c'est facile. Donc, on continue toujours avec ce chant spécifique de Taos Amrosh et son chant était aussi très lié à son engagement politique. En 67, par exemple, chant berbère de Kabylie reçoit le grand prix de l'Académie du disque. C'était un acte de renaissance, de résistance à l'heure où l'État algérien impose l'arabe. Vous imaginez, elle enregistre en tamazight. Donc c'est une façon pour elle de résister, de faire du militantisme identitaire déjà à l'époque.
0: Elle faisait partie de l'Académie berbère aussi. Hein.
1: Oui.
0: Voilà.
1: Et pas que. Elle chante à New York, à Paris, à Bruxelles. Donc elle a, quand on parlait des chanteurs qui ont porté la chanson kabyle et berbère au-delà des frontières maghrébines, on parle beaucoup de Idir avec Veinouva, mais on oublie souvent les précurseurs. Taos Amrosh, elle les a tous inspirés. Elle était la pionnière.
0: Alors, on a inspiré même beaucoup d'autres. Voilà, et des écrivains aussi. Hein. Voilà, il n'y a pas que les chanteurs kabyles.
1: Eh oui. Pour l'anecdote, le Festival d'Avignon de 1967, c'est elle qui avait fait l'ouverture du festival devant un parterre de 2000 ou 3000 personnes et c'était transmis en direct en moins sur toutes les radios nationales. D'accord, pour dire
0: Ah
1: que
0: oui.
1: elle avait une place prépondérante dans le milieu de la culture, pas qu'en berbère, mais en France et à l'international.
0: International, c'est ça. Et voilà, il y a aussi, comme tu viens de dire, Soufiane, elle a inspiré beaucoup. Il y a Assia Djoubar, qui est très connue comme écrivaine algérienne. Elle dit que Taoussa Mrouche a ouvert un chemin pour nous toutes, pour les femmes, qui écrivons depuis la fracture de l'exil. Voilà, c'est elle qui a ouvert toutes les portes. C'est important, elle a ouvert le chemin, elle les a guidées, elle les a inspirées.
1: Ah oui, c'est vrai que quand on voit le parcours de Taoussa Mrouche, ça donne du courage à beaucoup de militantes et de militants d'aujourd'hui. C'est
0: Oui.
1: plus facile maintenant qu'avant, hein. C'est vrai que ça motive. Voilà, ça motive. Moi, j'allais aussi vous parler
0: Oui.
1: de son livre, Rue des Tambourins, dont tu as
0: Oui.
1: parlé tout à l'heure. De 1969, elle décrit son phare, l'opposition des femmes et l'oppression qu'elles ont vécue, les mariages forcés, l'abandon dont tu as parlé, l'abandon des enfants indirectement, elle en fait un clin d'œil. Le scandale est tel que certains ont voulu brûler le livre carrément.
0: Ah bon,
1: Ah
0: vraiment.
1: oui, en Algérie, c'était comme
0: Elle a
1: une
0: été...
1: hérésie.
0: Oui.
1: Une hérésie, c'était pour beaucoup de d'arabo-musulmans, on va dire, c'était un blasphème. Demander des droits comme ça, parler le droit, elle parlait d'un droit à tomber enceinte.
0: Oui, il n'y a pas qu'elle, il y a aussi y a sa mère qui a parlé de ça
1: Oui.
0: dans son livre Solitude. Vraiment, c'était imaginé fin,
1: 1800.
0: voilà, fin 19e siècle, début 20e. Vraiment,
1: Non.
0: c'est. Elle disait qu'elle parlait, enfin, excusez-moi pour le terme, de sa virginité. Elle trouvait que ça lui appartenait à elle, ça ne regardait personne.
1: Personne.
0: Voilà.
1: Exact.
0: Et c'est ça. Hein.
1: C'est
0: Et
1: des choses intimes. Mon
0: intime,
1: corps
0: voilà.
1: m'appartient à moi et pas, c'est pas un, quelque chose de
0: N'appartient pas à
1: commun.
0: la société, n'appartient
1: Exactement.
0: pas à l'autre personne, à
1: Et
0: quelqu'un
1: surtout
0: d'autre.
1: l'intimité, donc c'est encore plus parlant. Et pour dire que Taoussa Mrouche a repris le concept, et toujours en parlant du principe que la femme avait le droit de dire oui ou non à ce que je tombe enceinte ou pas.
0: Voilà.
1: C'était pas qu'au mari de décider de faire des bébés. Elle, c'est une femme porteuse, elle n'avait pas de mot à dire. À l'époque, dans la société même berbère, c'était un blasphème. C'était sortir la femme de son rôle traditionnel et en faire un être humain à part entière. C'était une révolution.
0: Et je crois que encore ça existe ça hein, dans notre société, ben, un
1: Oui,
0: peu
1: bien
0: partout dans
1: sûr.
0: le monde, mais même chez nous
1: Les
0: en Kabylie,
1: non-dits,
0: ben
1: les
0: oui,
1: non-dits.
0: c'est ça.
1: Voilà, officiellement, quand on parle, quand on a des discussions de salon, quand on a les discours officiels, bien sûr, la femme a tous les droits, mais en société, la
0: Ouais.
1: pression sociale et les non-dits, les tabous et tout ça font que la femme, vit toujours sous une certaine pression, certaines contraintes qui lui font faire des choses qu'elle ne voudrait pas tout le temps, hein.
0: Voilà, aussi, y a le témoignage de sa fille qui dit que sa mère voulait la protéger. Voilà, à l'époque, elle lui a parlé, elle lui expliquait, pendant surtout le colonialisme, sa fille essayait toujours, voilà, elle voulait toujours avoir des amies algériennes, voilà, se faire des amis, et voilà, parce qu'il vivait en France. Et elle disait que sa fille, Laurence, voilà, elle voulait porter aussi la chachia et tout, parce que pour elle, elle se sentait toujours appartenir à ce groupe social, à ces Kabyles, même s'ils sont exilés, ils sont en France. Et sa mère voulait la protéger, voilà, de ça. Elle lui disait qu'il faut faire très attention, il vaut mieux dire que tu es française et tu n'es pas Kabyle, parce qu'elle avait peur du jugement des autres, elle avait peur qu'elle soit rejetée, elle avait peur de ne pas s'intégrer aussi dans la société française. Voilà, c'est vraiment, c'était un combat assez complexe, je crois. Elle était vraiment, on va dire, un petit peu peut-être déchirée. Et elle n'a, Taoussamon, je n'avais pas trouvé sa place. Elle l'a cherchée. Elle ne savait pas où se mettre. Voilà, entre soit elle est française ou elle est kabyle. Et ça a été, je crois, très difficile pour elle. Sa fille, vraiment, on a parlé sur ça.
1: Tu l'as dit, c'est tout dans l'esprit et la personnalité de Taoussam Roche. En tout cas, c'était le legs culturel et, disons, de militantisme féministe, mais dans le bon sens. Sans verser dans l'excès, oui. Elle a parlé des. Elle a défendu la femme et la culture sans verser dans les excès. Je pense que c'est un exemple à suivre. C'est vrai qu'elle en a souffert. C'est une femme qui était en avance sur son temps.
0: Oui.
1: Mais elle a payé le prix cher. Mais elle nous a laissé un legs, une voie à suivre. On pourrait aussi parler de son frère, Jean Roche, le frère intellectuel. On en a parlé un petit peu comme ça, par-ci, par-là, en passant. Mais...
0: Oh, attends, avant de parler de son frère, je voudrais bien citer les livres qu'elle a écrits.
1: Et on reviendra, bien sûr. Oui,
0: Jacinthe Noire, Rue des Tambouracs, tu en as parlé tout à l'heure, L'amant imaginaire, et Solitude de ma mère, et Le grain magique. Pour moi, c'est vraiment le livre le plus important concernant la culture berbère, puisque c'est un recueil de contes. Voilà, et je ne sais pas si tu te souviens de ces contes-là, Sofiane, Sefounesti Gougilen, Mkidesh Voula, enfin, non, la reine, je crois, la princesse Soumicha, et c'était ça, c'était, il y avait aussi le conte du grain magique, Akaïsewalen, on le dit en kabyle, Akaïsewalen. Et c'est comme presque, on va dire, presque comme le conte de Jacques et le haricot magique, mais pas tout à fait ça. C'est une autre version de chez Mezirin les Kabyles.
1: Moi, je me rappelle, Kaïsawane, c'est quand ma mère, on l'énervait, qu'on n'arrêtait pas de dire la même chose et de crier, de dire « Ah, tais-toi !»
0: Et il y a aussi Vrai Roche. Il y a de beaux contes kabyles et tout ça. Elle a essayé, voilà, en écrivant ce livre-là, Le grain magique, elle a fait ce recueil, elle a fait cette recherche. Elle a su garder le patrimoine émézir et berbère. Et voilà, après nous passons, comme tu viens de dire, Sofiane, on va parler de son frère Jean Roche. C'est...
1: Au fait, je voulais juste en parler comme ça pour ne pas rater, parce que c'est un personnage qui a beaucoup influencé la vie de Taoussam Roche.
0: Ils étaient complémentaires.
1: Ah oui. Il y avait un amour
0: fraternel,
1: vraiment parfait entre ces deux personnages.
0: Ils ont fait beaucoup de travaux ensemble. Ils ont animé l'émission radio aussi ensemble. C'était un travail collectif entre Taoussam Roche et Jean Amroche.
1: Jean Amroche l'avait pris sous son aile, voilà. L'avait protégé, l'avait aidé à s'épanouir intellectuellement, à penser par elle-même. Donc il l'avait bien encadré. Même sur le plan des chants, même sur le plan du chant et l'écriture aussi. Donc, il est impossible de parler de Taoussam Roche sans évoquer son frère, Jean Roche. Jean fut l'un des plus grands intellectuels nord-africains du XXe siècle, il faut le dire. Mais il a vécu toute sa vie dans une forme de fracture interne. En fait, trop algérien pour un certain français, voilà. Trop
0: francisé,
1: voilà, pour les Algériens. En fait, il était entre deux rives et il faisait grand écart intellectuel. Il n'était compris ni par l'un ni par l'autre. Mais c'est le lot de tous ceux qui volent au-dessus du lot. C'est comme ça, ils vivent dans une certaine souffrance. Mais ça ne l'a pas empêché de faire sa vie, de voler, de passer son chemin et de faire ce qu'il devait faire. Il faut dire que pendant la guerre d'Algérie, Jean Amroche tente de
0: défendre le dialogue.
1: parce qu'il était un homme de paix, un homme de...
0: Il parle de dignité humaine.
1: De conscience, il parle de dignité humaine. Et surtout, il sait que la guerre est aveugle. La guerre fait plus de mal des fois que de bien.
0: Elle fait plus de mal, ça c'est sûr.
1: Donc, et c'est les plus faibles et les plus démunis qui ont payé le prix. Donc il voulait à tout prix éviter la guerre. Il était pour le dialogue, pour discuter en bonne intelligence. Il croyait au bon sens des êtres humains. Et il utilise la radio comme espace de réflexion et de conscience. Ces entretiens radiophoniques restent aujourd'hui des documents historiques majeurs.
0: Oui, c'est vrai.
1: Il nous quitte en 1962, juste à l'indépendance.
0: Je crois qu'il est mort le 16 avril 1962. Tu sais, exactement. Même la date du décès de Tao Samonge, c'était au mois d'avril, je crois, soit entre le 2 et le 4 avril, je ne suis pas tout à fait sûre. Voilà, je crois que c'est ça.
1: En tout cas, le 16 avril est une date qui n'est pas anodine, vu que c'est une date qui est commémorée comme étant le jour du savoir. Et il est mort juste avant l'indépendance. Il n'a pas eu le temps de voir son rêve s'accomplir. C'est une disparition qui marquera profondément Tao Samonge.
0: Ouais. L'émission animée par Tao Samonge, bien sûr, avec le travail collectif et dirigé par Jean Amroche, elle s'intitule L'étoile de chance. C'est une émission bimensuelle. Le titre lui est inspiré par la disparition d'Antoine de Saint-Exupéry. Alors, Tao Samonge, elle reçoit une personnalité qui vient chaque fois dans l'émission, qui vient dévoiler sa biographie, son itinéraire et les étoiles de chance qui ont permis l'éclosion de sa vocation. C'est une émission, bien sûr, diffusée sur France Inter et Inter Variété du 27 septembre 1961 au 27 septembre 1972. Voilà, c'est une émission qui a quand même assez duré. Et dans laquelle la fille de Tao Samonge, Laurence Bourdil, bien sûr, lisait des extraits des textes des invités. Il y a une chose à souligner. Voilà, la première émission animée par Tao Samonge, elle a invité Gabriel Audizio. Elle lui disait, voilà pourquoi elle a choisi d'ouvrir son émission intitulée « L'étoile de chance » par cet invité Gabriel Audizio. Alors, laissez-moi dire la raison personnelle qui me fait commencer par cette série d'émissions qui a pour titre L'étoile de chance. N'est-ce pas pour vous qui, il y a 24 ans, m'avez donné le baptême des ondes en me poussant à chanter pour la première fois mes chants berbères? Vous avez été ce jour-là mon étoile de chance. Et voilà, ils ont
1: reconnaissance.
0: Ben oui,
1: c'est là qu'on reconnaît les grands esprits, c'est ceux qui n'oublient pas et qui savent dire merci.
0: Et oui. Ah voilà, lui a rendu hommage en l'invitant, comme premier invité de son émission. Elle lui a fait un grand honneur. Ça, c'est important. En plus, ils ont invité pas mal de personnalités, Sofiane. Ils ont invité Marcel Mouloudji, Jamila Debbèche, Kate Biessine, Mohamed Dib, Aimé Césaire, François Maspero, Malik Haddad aussi. Et Zoura Boumediene. Et pas mal d'autres.
1: Que du bon monde.
0: Ah ben oui.
1: Que du bon monde.
0: Voilà. Elle a invité plusieurs fois, moi, Mohamed Dib et tout. Elle a invité Jean-Marie Serrault et Nabil Fares. Elle a invité aussi Leïla Ben Sdira. Et ils ont fait aussi pas mal d'entretiens dans la maison de... Voilà, les entretiens de Jean Amroche, je viens le souligner, dans la maison de Jean Giono. C'était ça. Même lui, il a écrit un livre entretien avec Jean Amroche et Tao Samonge. Jean Giono qui a écrit ce livre, paru aux éditions Gallimard en 1990.
1: Ben, comme quoi, il n'y avait que du bon monde.
0: Oui, on et va
1: tu
0: dire.
1: Me diras, tu me diras, en 12-13 ans d'émission, ils ont eu le temps d'en recevoir du bon monde.
0: Vraiment, ils ont, c'est des personnes, comme tu viens de dire, c'est des grands intellectuels, surtout Jean Mroche, même Taoussa Mroche. Voilà. Et ce, maintenant, Sofiane, je crois qu'on doit passer. On va écouter une chanson, non? Laquelle, Sofiane? Aux machines venues de très loin? De Taoussa Mroche?
1: Bah
0: oui, hein. On fait une petite pause et on revient. Ah oui, vraiment, on est tellement passionnés, on est tellement contents de parler de Taoussa Mroche et on ne va pas sinon s'arrêter.
1: Allons-y, allons-y.

0: Et voilà. Je vous assure, moi, pour moi, c'est les Pink Floyd des années 30 et des années 40. C'est incroyable. Ça transporte. Ça, c'est un style unique.
1: Ah oui, vraiment, on voyage toujours avec elle et on a des frissons en l'écoutant. Voilà, c'est tellement fort, c'est tellement profond, c'est tellement sensible, c'est tellement touchant que vraiment, des fois, on a les larmes aux yeux, on est tellement ému en écoutant ces chants, vraiment, on va dire, chants lyriques de Tao Samroche. Albert Camus disait de Jean Amouroche qu'il possédait aussi, lui aussi, une voix de vérité. Et cette idée de la voix revient constamment dans cette famille. Une famille où parler, écrire et chanter étaient presque des actes de survie culturelle. Chez Tao Samroche, les femmes occupent une place centrale. Les femmes transmettent les chants, les récits, la mémoire, les douleurs, les traditions. Dans beaucoup de sociétés berbères, ce sont elles qui portent l'oralité. Et Tao en avait parfaitement conscience. Elle disait, dans le livre Solitude, elle parle des femmes bien sûr, « Torture-moi tant que tu voudras sur le plan des idées. Mais de grâce, ne joue pas avec moi. Je ne suis pas une idée, je suis une femme. Une femme, ça se prend en charge. » Ça demande la chaleur dans l'attention et ça en donne en retour.
0: Exact.
1: Son œuvre parle aussi beaucoup de solitude. La solitude de l'exil, la solitude disons d'idées multiples, la solitude des femmes intellectuelles dans une époque dominée par les hommes. Elle n'était jamais totalement à sa place, comme on le disait bien sûr tout à l'heure. Et peut-être que cette sensation d'être entre plusieurs mondes a justement nourri sa puissance artistique. Tao Samroche pose une question encore très actuelle. Comment préserver une culture minoritaire dans un monde qui uniformise tout? Aujourd'hui encore, des milliers de langues disparaissent progressivement. Les chants traditionnels aussi. Le travail de Tao Samroche résonne donc de manière extrêmement moderne, sauver la mémoire avant qu'elle ne s'efface.
0: C'est vrai que cet aspect, on n'en parlera jamais assez, hein. Celui du combat de la minorité dans un monde qui va vers la mondialisation.
1: Oui.
0: Exactement. C'est l'idée du plus fort qui domine, c'est la pensée unique, c'est le repère du plus fort qui est légion. Et comment faire quand on est minoritaire et pour exister encore, pour survivre? Tu l'as bien dit, Tao Samroche dans son combat, elle essayait vraiment de mettre en place un genre de manuel, un manuel comment survivre quand on est minoritaire. Comment faire qu'une langue, même si elle est ancestrale, même si elle est vieille, même si elle a des milliers d'années, mais quand elle est portée par une minorité dominée par, par un système de poupées russes, de culture. En fait, il y avait la culture berbère qui était dominée par la culture arabe, qui était dominée, elle, par la culture ou turque ou française, et continuer comme ça. Et celle-là est aussi dominée par la culture américaine. Et comment trouver sa voix dans toute... comment sortir de
1: ce lot.
0: De ce lot, de cette poupée qui est tout au fond et exister. Et Tao Samroche, on a donné deux voix importantes avec un média lourd.
1: Elle a donné la radio.
0: Grâce à la radio, elle a donné la voix de la littérature.
1: Oui, aussi. L'écriture, c'est très important, ce qui reste vraiment. Hein.
0: Et le chant.
1: Oui.
0: Elle a donné deux voix royales pour perpétuer ça, appuyée par un média lourd. Elle s'était battue à l'époque où, comme on le disait, être kabylisé, c'était un signe aussi d'infériorité culturelle. Mm. Dans le meilleur des cas, vous êtes juste utilisé pour combattre les arabophones. Donc, elle a pu mettre en valeur cette culture, la porter à l'international, essayer de la sortir de la poupée qui est tout au fond et de lui faire traverser des couches de culture pour rayonner à l'international, être accepté et aimé. Est-ce que vous avez compris qu'elle utilisait le chant lyrique pas comme juste pour le plaisir, mais parce que c'était un chant.
1: Oui.
0: C'était une façon d'interpréter qui était reconnaissable par toute la planète.
1: Je crois que la musique, Sofiane, il n'y a pas que les chants lyriques, la musique en général, des fois même les chansons, c'est quelque chose que tout le monde peut comprendre, même des fois même si on ne comprend pas les paroles. Et il y a des chansons vraiment qui nous font vibrer, quand on les écoute, quand on entend ces chansons-là, on est ému, on est transcendé, on voyage. Des fois, on écoute, même si on n'a pas vraiment compris le texte de la chanson, mais ça nous touche. Il y a cette transmission-là, il y a cette magie, il y a une magie dans la musique, il y a une magie dans la chanson. C'est incroyable. Peut-être, sur le plan psychologique, les psys vont dire sur le subconscient, mais que souvent, personnellement, ce que j'appellerais notre conscience suprême, là, et qui sait vraiment, qui ressent les choses, peut-être qui comprend, elle n'a pas besoin de paroles, elle n'a pas besoin peut-être de langue pour comprendre. Elle comprend le message derrière toutes ces paroles. Et voilà, c'est ce qui est transmis, cette énergie-là, cette âme-là, quand les différentes chansons, la musique. Et c'est ce qu'on des fois, parce que personnellement, moi, quand je connais pas des fois les paroles des chansons, soit en langue étrangère pour nous, soit en italien, en espagnol, peut-être même en anglais, mais en français, on comprend très bien. Et peut-être on était petit aussi, je comprenais pas des fois les chansons. Il y avait certains textes, certaines chansons qui m'ont marqué, qui ont marqué mon enfance. À cette époque-là, je comprenais pas les paroles. Et quand j'ai grandi, j'ai cherché la signification. Et je me disais, et voilà, c'est pourquoi maintenant j'ai compris, ça veut dire quoi tout ça? Peut-être à l'époque, j'étais pas assez mature pour comprendre, pour vraiment interpréter bien ça, bien peut-être analyser les textes et les chansons. Mais avec le temps, avec l'âge, avec la maturité, j'ai fait mes petites recherches et j'ai compris pourquoi ces chansons-là me touchaient, parce que ça me parlait, ça nous reflétait. C'est ça, c'est peut-être le chant de Taos Amroche, dans tout ça, ça nous touche tous. Ça touche même des étrangers, ça touche même ceux qui ne connaissent pas la langue émézir, berbère et kabyle, comprennent pas. Parce que ce qui est véhiculé, ce qui est transmis, c'est cette appartenance, de dire que nous faisons partie tous d'une
0: espèce humaine.
1: Voilà. Mm. Et ça remonte à très loin. C'est l'ancrage. Ça veut dire la transmission ancestrale. Et c'est ce qui nous, voilà, c'est ce qui nous permet de voyager, de transcender, même si on comprend pas les chansons.
0: Eh ben, je dirais que Taos Amroche s'est servi de ce vecteur dont tu parles, de ce pouvoir qu'a le chant lyrique ou l'expression, on va dire, humaine internationale, mais dans le sens humain, pour transmettre la culture berbère. Et elle était dans l'acceptation, dans le vivre ensemble, dans le culture sans frontières, mais en existant elle-même. Et c'est pour ça qu'elle faisait, elle portait la culture berbère au-delà des frontières, au-delà de l'Algérie, du Maghreb, mais toujours avec les autres, dans un contexte de compromis. Vous êtes là, nous sommes là, et il faut que vous êtes là, vous existez, mais nous aussi on doit exister. Et dans ce sens, si tu permets, on va lancer une petite chanson.
1: Ah d'accord.
0: Alors qui est
1: Oui.
0: Qui est en lien avec ce que tu disais.
1: D'accord.
0: Et, mais là, mm-hmm. on va faire une petite pause avec toi, Samourache, et on va passer à Brahim Izeri.
1: Ah.
0: Allons-y.
1: D'accord. Alors, on écoute. Merci, Sofiane.

0: qui saute sur toutes les occasions de vivre de nouvelles expériences.
1: Eh ben, on a eu un couac technique. Je sais pas ce qui se passe. La chanson ne veut pas partir. Mais on va réussir à la faire passer. Moi, j'y tiens.
2: D'accord, peut-être il y a une autre chanson.
1: Non.
2: Tu voulais faire passer Barahi Misery?
1: Oui, on fera passer par la suite. On va écouter Tao Samroche, mais je vous promets juste après, passer Barahi Misery.
2: Voilà, c'est les aléas du direct. Hein.
1: C'est normal. Bon.
2: On va rappeler, Sofiane, le numéro de téléphone de Radio Dio, n'est-ce pas? Pour les chers auditeurs qui veulent nous appeler, c'est le 04 22 98 91 et 68. C'est ça, Sofiane? J'ai bien appris le numéro?
1: Ça va, Suzy.
2: Alors, pour ceux qui intéressent, voilà, si le thème aujourd'hui, le Taos Amroche, vous intéresse, Jean Amroche et sa mère Fadmaït Mansour, vous pouvez nous appeler. Peut-être si vous avez des choses à partager avec nous, des anecdotes et tout ça, voilà, pourquoi pas. Et n'hésitez pas de nous appeler, ne soyez pas timide, même si on sait aujourd'hui c'est dimanche, c'est le week-end, vous vous reposez, peut-être vous faites la grasse matinée, mais appelez-nous quand même. Et aussi, on va rappeler on va saluer Nemelika aujourd'hui, on va lui dire bonjour, président de l'association Numidia. On va saluer aussi Nafatima qui est en Kabylie, Tenvivmorth. On lui souhaite un bon séjour là-bas, voilà. Et j'espère qu'elle va nous revenir très bientôt. On passe un coucou aussi à Nadia. En ce dimanche matin, même s'il pleut, nous, j'espère qu'on a apporté un petit peu de joie chez vous, que vous êtes contente de nous écouter, de nous entendre aujourd'hui. N'est-ce pas, Sofiane?
1: Tout à fait. Bah, on va dire que il y a le soleil partout, le soleil il est même dans le cœur. Hein.
2: Ah oui, il est toujours dans nos cœurs et heureusement, hein. Même s'il pleut, même s'il fait un peu gris, mais moi c'est un temps que j'adore beaucoup. Voilà, les arbres sont fleuris, c'est vert, il y a différentes couleurs de fleurs, des blanches, des roses, des violettes, c'est magnifique, c'est super. Hein. La belle nature. On continue bien sûr toujours notre émission et on va parler... Ah oui, d'accord, Sofiane, on va écouter la chanson de qui?
1: Trop passionné par Taos Amroche.
2: Ah bah oui, qui n'aime pas Taos Amroche?
1: Allez, on va faire écouter un peu, on va pas les assommer, nos chers auditeurs.
2: Ah ok, d'accord.
1: Toute ton information, un peu de musique.
2: Ok, laquelle chanson?
1: Allez, la surprise.
2: Ah d'accord.

0: Et voilà, c'était Brahim Isri avec
1: très cette beau
0: très,
1: texte.
0: Très belle chanson.
1: Très beau texte. Vraiment qui veut dire beaucoup de choses.
0: Voilà, c'est toujours dans la lignée de, du combat de Taou Samouj.
1: De la continuité, toujours.
0: Exactement, elle a inspiré beaucoup de personnes, dont Brahim Isri. Qui disait bah existez, on est d'accord, vous êtes là, mais nous aussi.
1: Voilà, mais
0: c'est
1: ça. Et ce qu'il dit, ce qui est important, nous acceptons les autres. On doit être aussi être accepté comme tous les autres. Il l'a dit, on parle toutes les langues. On parle ça, on va parler ça, le français, le kabyle, on va parler chinois, fechlhi, tous les différents dialectes de la langue amazigh et berbère. Et il a dit, ça veut dire même les religions ne sont pas des limites, ne sont pas des barrières, des frontières. On va parler aussi l'hébreu, pourquoi pas. Nous, on est ouverts. C'est ce qui est important, ouvert d'esprit. Et on est là, c'est des. C'est le Kabyle, le Amazigh dans sa nature, dans son identité, c'est une personne, c'est des personnes pacifiques. C'est, voilà, ils ont ça dans le sang. C'est ce qui est transmis depuis des générations et des générations. Et l'histoire l'a vraiment prouvé pendant tous ces siècles jusqu'à maintenant.
0: Exact. Ils ont toujours accueilli l'étranger. Ça a toujours été une terre
1: d'accueil
0: et d'accueil pour les pour tout le monde, même pour les autres religions.
1: Oui.
0: Et pensez bien que il y a pas plus disons irrationnel que la religion dans l'esprit des gens. Et pour vous dire, les Amazigh ont accepté même les gens qui venaient d'ailleurs avec de nouvelles façons de voir les choses,
1: de nouvelles croyances.
0: Tout à fait. Pour dire à quel point ça a toujours été une terre d'accueil pour tout le monde, d'acceptation. Et c'est pour ça qu'il y a eu plein de conquérants qui ont pu s'installer sans problème. On va dire conquérants, mais bon, on s'est compris. Toujours dans cette lignée, comme on l'avait dit, Taou Samouj n'a pas utilisé que le chant, elle a utilisé aussi l'écriture.
1: Voilà.
0: C'était aussi une pionnière donc on domaine dans quand on parle d'écriture
1: surtout oui les femmes c'est
0: les
1: ça
0: femmes tout à fait entre autres en tant que femme je pense que la culture berbère a beaucoup à donner et à apprendre au mouvement féministe mais dans le bon féminisme il y a toujours eu des femmes berbères qui ont été pionnières on a eu des Hia, on a eu Fatma Soumer, on a eu
1: Lakhdija,
0: on a eu Taou Samouj. Il y a toujours eu des femmes qui étaient en avance sur leur temps, des femmes leaders, des femmes qui ont pris leurs responsabilités, qui ont plus donné à la culture et à l'identité et au peuple que beaucoup d'hommes. Tous les hommes réunis de leur entourage et toujours dans cette voie, on peut parler des en termes de patrimoine littéraire de Taou Samouj, c'était une pionnière vu qu'elle est considérée comme la première écrivaine femme
1: nord-africaine
0: qui est écrite en langue française.
1: Voilà.
0: Voilà, qui est sorti un livre en langue française. Et c'est vraiment, on va dire, révolutionnaire encore une fois, remettant les choses dans leur contexte déjà. Écrire dans pour une femme kabyle à l'époque, c'était déjà mal vu. Une femme chrétienne au milieu des musulmans, encore plus.
1: D'où leur exil en Tunisie.
0: Une femme au milieu des hommes. C'est encore plus compliqué.
1: Ouais.
0: Une femme qui crée en français dans un milieu littéraire qui était très machiste à l'époque.
1: Surtout ça.
0: Même en France, il faut dire que.
1: Oui, bien sûr.
0: Il faut dire qu'à l'époque, les femmes n'avaient pas encore le droit de voter, pour information. Pour rappeler à nos chers auditeurs le contexte de la France à l'époque, la place de la femme dans la société française. Donc, imaginez avec Jacinthe Noire, cette fleur qui est normalement violette, elle a peint en noir pour décrire toute l'amertume qu'elle voulait exprimer dans ce livre.
1: Oui.
0: Elle a parlé du déracinement, déchirement. Elle a parlé de ce combat d'identité, de l'amour perdu et compliqué.
1: Mmh.
0: Elle a parlé du regard, le regard colonial,
1: oui,
0: qui était méprisant à plus d'un titre, surtout envers une femme. De la solitude culturelle.
1: Oui.
0: On avait parlé du phénomène des poupées russes, donc se sentir au fond d'un millefeuille de culture qui vous étouffe, qui vous empêche d'exister, c'est une frustration. Donc je crois que le titre du livre
1: en dit long. Ouais, c'est vrai. Il y a aussi, je rejoins ce que tu viens de dire, Sofiane, avec les paroles de sa fille, toujours son témoignage. Elle disait, elle voulait me préserver de la souffrance, de la double appartenance. Voilà. Elle n'arrêtait pas de me répéter, tu es française. Même si moi, je n'avais de cesse que de me faire des amies algériennes au lycée, en pleine guerre d'Algérie, de me mettre des chéchias sur la tête. Voilà. Elle me disait, et cela la faisait souffrir, si tu aimes un Algérien, tôt ou tard, il te dira que tu es une bourgeoise française. Si tu aimes un Français, il te traitera de bonioul. Ah voilà, ça c'est le regard du... Et c'est terrible, vraiment de...
0: Tout
1: vivre ça.
0: Mais c'est vrai que beaucoup ont vécu comme ça. Moi, j'ai le frère à mon grand-père. J'ai eu la chance d'avoir des grands-parents qui étaient aisés à l'époque parce qu'ils sont sortis de leur village très tôt. Ils avaient un atelier de confection, donc ils étaient un peu plus nantis que les autres. Et du coup, ils se sont un peu embourgeoisés. Leurs enfants s'étaient un peu embourgeoisés. Et ils leur disaient une chose qui est restée un leitmotiv dans notre famille.
1: Oui.
0: Ils leur disaient « Sidna Mohamed Othne Vrara » et « Sidna Issa Ouye Vrara »
1: Yougiya.
0: Donc pour voilà. Dire, vous êtes embourgeoisés, vous avez des habitudes de français et tout, et vous n'êtes ni assez français pour les français, ni assez arabe pour les arabes. Voilà, dans le sens...
1: Voilà, la double appartenance, là, c'est pas évident, c'est pas facile de la vivre aussi, c'est ce qui est dur. Le fait, c'est la personne, elle se cherche. Elle essaye de trouver sa place. Ce que tu viens de dire, Sidna Issa plus Sidna Mohamed Nougit, Sidna Issa Ourivrara. C'est-à-dire, on essaie de trouver notre place, où est-ce qu'on se situe, on n'arrive pas.
0: Alors que notre identité intrinsèque devrait nous suffire largement.
1: Ce que je dis, ce qui est triste et malheureux, on comprend comment fonctionne la société, comment elle est construite et comment elle est faite. On veut toujours nous mettre dans des cases. On va toujours nous dire que vous appartenez à tel clan, à telle ethnie, à telle nationalité. Mais pourquoi ? Nous sommes tous des humains, nous appartenons tous à l'espèce humaine. On ne devrait pas nous mettre dans des différentes cases et dire vous appartenez à cela ou à ceci, ou vous n'appartenez à personne. C'est ça, le fait de peut-être aussi les identités multiples, c'est très difficile à vivre, mais c'est ce qui crée l'enrichissement, c'est ce qui crée une forte personnalité, une forte identité. Il faut l'accepter, c'est vivre dans l'acceptation et dépasser les jugements des autres, de la société. Quand on dépasse le jugement de ce que pensent les autres de nous, ça veut dire vraiment on a réussi. Là, on se sent à sa vraie place.
0: En fait, ce que tu dis est tellement vrai que c'est la place originale de l'être humain.
1: Ouais.
0: C'est la place originale. Au début, avant, vous pouviez être né à Madrid et être roi en Égypte. Vous pouviez être né en Grèce et être roi à Alger.
1: Il n'y avait pas de frontières.
0: Exactement. Et j'en ai plein de
1: des récits historiques.
0: Plein d'exemples comme ça. Vous pouviez être né à Béjaïa et être et être juge à Milan. Donc, avant, il n'y avait pas ces frontières. On était être humain. On était jugé pour ce qu'on, pour les valeurs qu'on transmettait, qu'on apportait. Les rois de France, regardez, on a eu des Allemands qui ont été rois de France et puis même rois d'Espagne. On a eu des Russes qui ont, donc, vous me comprenez.
1: Oui.
0: Et si je vous disais la faute à qui?
1: À qui?
0: Vous allez tous me dire que je suis fou, mais c'est la faute à la France.
1: Ah bon?
0: Ah ben oui.
1: Comment ça?
0: La France a fait la fameuse révolution, la révolution française de 80. Ah ben oui. Et les Lumières ont inventé le concept de nation.
1: Les États-nations, c'est
0: voilà.
1: ça?
0: Voilà. La nation n'existait pas avant, les frontières figées, tout ça.
1: Voilà, mais c'est pour des raisons géopolitiques.
0: Exactement. Et les siècles des Lumières, donc avec Montesquieu, avec Jean-Jacques Rousseau, avec toute la panoplie, ont inventé ce concept de nation, d'état-nation, et d'appartenir, de dire j'ai la nationalité française, j'ai la nationalité italienne. Ça, c'était tout nouveau, mais le problème, ça a été adopté par tout le monde. Et c'est là qu'on a commencé à créer une frontière entre les peuples.
1: Ouais.
0: Et c'est une bonne chose pour beaucoup de points, sur beaucoup de points, et une mauvaise chose quand c'est mal interprété.
1: Peut-être c'est une bonne chose, on va dire, si l'homme devient sédentaire, il se dit ces terres m'appartiennent, voilà, et commence vraiment, sur le plan économique, ça permet vraiment un développement économique plus propice et tout ça. Par contre, le fait de voyager, de dire je n'appartiens à aucune terre, ça va être un peu difficile. Voilà, ça crée certaines richesses et tout.
0: Notre cher Ibn Khaldun, on a parlé en long et en large, il a expliqué la différence entre le nomadisme et la sédentarité, que la naissance des nations commençait par la sédentarité. Donc il fallait d'abord être un fellah pour créer une nation. Donc c'est l'agriculture. Donc le fait d'appartenir à une terre, de s'en occuper, de prendre
1: soin
0: de cette terre, qui crée cet attachement à la terre et qui nous donne la force de la défendre et de mourir pour cette terre, en fait. Donc, et c'est ce qui fait qu'on crée une cité.
1: Oui.
0: Qu'on va encadrer, qu'on va emmurer, qu'on va défendre, qu'on va préserver. Et quand on fait du nomadisme, en fait, on n'a pas ce sentiment de lien avec la terre, avec le sol, avec la région. Vous êtes là, vous avez un chameau, il y a un arbre qui vous dérange pour attacher votre chameau, vous le cassez, parce que le lendemain, vous n'êtes plus là. Mais celui qui habite là, l'arbre, il a un sens, il vous dit, il me fait de l'ombre, il me donne des fruits, je m'en occupe, je ne vais pas le casser pour attacher mon chameau.
1: Ce que tu viens de dire, Sofiane, c'est des faits historiques et tout ça, mais je crois que maintenant, la France a changé. C'est une terre d'accueil qui accepte les différentes appartenances. Voilà.
0: Non, la France a toujours été une terre d'accueil.
1: Ça a changé aussi, ça a évolué.
0: Je ne me rappelle plus qui le disait. C'était pas De Gaulle, mais je crois que c'était Mitterrand. Non, je crois que c'était De Gaulle. Il disait toute personne sur Terre a deux pays. Celui de sa naissance et la France. Pour dire que la France donnait refuge à toutes les âmes maltraitées.
1: C'est le pays des droits de l'homme.
0: Oui, oui, tout à fait. Tout à fait. Et elle a payé le prix fort, la France, pour défendre ce principe. Elle a payé le prix fort. Elle s'est souvent retrouvée à se battre toute seule contre les autres nations parce qu'elle a quand même convaincu.
1: Oui.
0: Qu'on veut

0: Et voilà. C'est un plaisir unique. Moi, je vous dis, je me lasserai jamais d'entendre cette voix mélodieuse, cette voix entraîneuse, entraînante. Et je sais pas, ça fait quelque chose de. Comme tu l'as dit tout à l'heure, Lydia, c'est magique. En fait, c'est magique. On ne sait pas. Il y a
1: C'est
0: une
1: le
0: énergie.
1: terme,
0: Voilà,
1: vraiment.
0: une énergie qui. Et plus on écoute, plus on est transporté.
1: Ouais. Vraiment, pour écouter vraiment Tao Samonji, il faut avoir une certaine maturité, il faut avoir un certain âge, voilà, pour vraiment comprendre la profondeur de ces paroles, de ces textes. C'est très important à le souligner. Étant jeune, c'est pas évident. Moi, je me souviens, mon père, il adorait Tao Samonji, il adore jusqu'à maintenant. Et à son époque, à l'époque, moi j'étais jeune, je comprenais pas les paroles. C'est maintenant que j'ai compris vraiment ce qu'elle chantait, ce qu'elle transmettait. Et c'est pour ça que je vous dis, il faut avoir une certaine maturité pour comprendre les chants de Tao. Alors, parce qu'elle a donné une autre dimension au chant berbère, Kabyle, Isfara, Ishwiqen. C'est ça, n'est-ce pas, Sofiane?
0: Exactement. Elle a donné cette dimension, elle a influencé tout le monde. Elle a, comme on
1: Oui.
0: l'a dit, internationalisé la chanson
1: Oui,
0: berbère
1: berbère,
0: et la
1: kabyle,
0: culture berbère
1: berbère.
0: aussi. Donc, la faire sortir de cette image de sous-développée vers lui donner la véritable
1: Non,
0: image
1: de
0: de
1: sortir
0: cette
1: de
0: culture,
1: l'ombre à la
0: exactement,
1: lumière.
0: de l'ombre à la lumière et l'exposer. Au projecteur
1: Voilà.
0: et susciter cette curiosité intellectuelle chez les autres
1: En
0: pour la
1: plus,
0: connaître.
1: écrire voilà, en français, c'est une langue étrangère à l'identité berbère kabyle. Il y a Mohamed Fazourous, qui est un philosophe et traducteur kabyle, qui est très connu, qui est, voilà, qui a lui.

0: Il a participé dans les différents combats concernant l'identité Mézir et Kabyle. Il a dit que Tao Samrouche a donné à la langue française un accent qui n'appartient qu'en montagne Kabyle. Vraiment, c'est un très beau témoignage. Il y a aussi Jean Sénat qui dit « Elle est comme une source, elle chante, elle écrit, elle irrigue. » Voilà.
1: En tout cas, c'est peu de dire. Tout ce qu'elle a donné pour la culture berbère, c'est très peu de... En 2 heures, on ne peut pas. On ne peut pas faire le tour d'un personnage comme ça. Rien que par rapport à son œuvre littéraire, on peut faire toute une émission. J'en parlais avec le chanteur Nordin Bouzid hier.
0: Ah,
1: on parlait de Tao Samrouche, rien que sur le plan technique. Sur le plan technique,
0: oui.
1: il essayait un peu de m'expliquer son chant. De me décrire son chant sur l'aspect technique et en musicologie.
0: Oui.
1: Il faudrait au moins 2-3 émissions.
0: D'accord.
1: Pour voir, c'est pas. C'est...
0: Peut-être, oui, on fera des émissions sur les techniques et tout ça. On va inviter notre cher Nordin Bouzid. Hein.
1: Oui,
0: pourquoi pas
1: hein. Oui, pourquoi pas. Ça, on risque de saouler tout le monde.
0: Et pourquoi?
1: C'est très technique.
0: On ne va pas parler uniquement de la technique,
1: voilà,
0: bien sûr.
1: On va faire de la vulgarisation peut-être.
0: Bien sûr.
1: Mais pour dire que ça a été le précurseur, c'était la première. Elle a influencé des chanteurs comme Idir, comme Jamal Allam,
0: oui.
1: Farhat Temoula,
0: oui.
1: Malika Domran aussi,
0: Takfarinas,
1: Souad Massi. Elle a influencé beaucoup de monde et elle a tracé une voie que les autres ont eu le courage de suivre. Et c'est tout à son honneur. Cette dame, c'est un monument de la culture berbère. Et je vous assure que c'était un honneur pour nous de faire une émission autour de ce personnage, de cette famille, en fait. On peut pas voir, comme on l'a dit, on peut pas parler de Tao Samrouche sans parler de Amrouche en général.
0: Oui. Et Fadma et Mansour.
1: Ah oui.
0: Voilà, de sa mère.
1: Donc, elle a aussi contribué à faire reconnaître la culture berbère comme un patrimoine universel. Avant elle, beaucoup considéraient ces chants comme des simples traditions rurales, vous voyez, genre des choses qui sont folkloriques, qui appartiennent à des villages, à des endroits isolés, à des hameaux. Mais grâce à elle, on a compris qu'ils avaient une place dans la culture mondiale. Elle a rappelé au monde que c'est une culture ancestrale, qu'elle existait souvent bien avant les cultures actuelles. Donc, y avait un grand apport par rapport à cela. Pour l'anecdote, je dirais, il y a des chercheurs qui racontent que certaines chansons collectées par Tao Samrouche n'existaient plus que dans la mémoire de quelques femmes âgées, mais je veux dire, même dans la mémoire de sa mère.
0: Ça veut dire qu'elles risquaient de disparaître.
1: Elles avaient complètement disparu, il n'y avait plus de traces. Ça n'aurait été elle, on aurait perdu tous ces
0: choses. Pas mal de poèmes. Ces poèmes, c'est ça, des proverbes aussi. Hein.
1: Ah oui.
0: Et les contes aussi, Kabyle. Parce que, moi je me rappelle quand j'étais petite, il y avait mon père qui me racontait des histoires avant de dormir, et ma mère aussi. Hein. Et chacun a apporté sa touche. Et j'ai adoré ça, j'ai été bercée dans ces contes-là. Mon père, je me souviens, il y avait les contes d'Afrique du Nord, c'était magnifique.
1: Anderson,
0: D'Afrique du Nord, qui appartiennent à la culture nord-africaine. Il y a ma mère qui me... Voilà, c'est vrai rôle, c'était une vigilance. Ma mère nous l'a raconté. J'ai adoré ça, c'était magnifique. Alors, on se faisait un deal à la maison, on disait à ma mère, toi, tu vas nous raconter l'histoire l'après-midi, même si on dit qu'il ne faut pas raconter les histoires l'après-midi. Et mon père, je lui dis, toi, tu nous racontes l'histoire la nuit. Et c'était magnifique avant
1: de
0: dormir.
1: Vous avez eu beaucoup de chance.
0: Vraiment, ça me rappelle de belles choses. Et le fait de revoir le livre, là, le grain magique de Tao Samor, il m'a fait voyager dans mon enfance. Moi, j'ai revu ces moments-là magnifiques qu'on a passés ensemble.
1: Allez, on rappelle encore une fois le numéro de l'émission pour ceux qui veulent partager des choses avec nous. C'est le 04 22 91 98 68. Je répète, le 04 22 91 98 68.
0: Oui.
1: Pour ceux qui veulent nous contacter, qui veulent passer des chansons, ou faire un petit coucou, peut-être partager une expérience, des anecdotes sur le thème du jour, qui est Taos Amroche et la culture berbère. Je rappelle que notre émission Culture sans frontières est une émission ouverte à tout le monde. C'est une émission qui sort du cadre kabylo-kabylé, si je puis encore m'exprimer comme
0: déjà,
1: ça.
0: Déjà, c'est le titre, c'est la Culture sans frontières.
1: Sans frontières, exactement.
0: Voilà. Ça veut tout dire.
1: Exactement. C'est une émission qui est produite et gérée par l'association Numidia, que vous pouvez contacter au 06 62 96 02 62. Pardon. Je répète, le 06 62 96 02 62. Ou nous écrire directement ou passer au siège de l'association 3 rue Méhoul en 42100 en Saint-Étienne, ou directement sur nos pages Facebook Association Numidia ou le site web numidia42.org. Donc, on continue avec notre sujet.
0: On va écouter une chanson, n'est-ce pas?
1: Allons-y pour la chanson.
0: Berceuse au clair de lune, c'est ça?
1: Berceuse de maman et berceuse au clair de lune.
0: De Taos Amroche, bien sûr.
1: Allons-y alors. J'allais passer berceuse de maman.
0: Ah.
1: Mais puis si tu me proposes berceuse au clair de lune, allez, je vais te faire plaisir, Lydia. Je vais te faire plaisir et je vais passer cette chanson.
0: Ok, d'accord.
1: Et souvent, tu prends comme ça au dépourvu.
0: Et pourquoi?
1: Ouais, donc... directement, les chansons.
0: Je ne te prends pas au dépourvu, là.
1: Ouais, je voulais passer à autre chose.
0: Alors, non, tu vas passer l'autre chanson, la berceuse, tout à l'heure. Pourquoi
1: allez,
0: pas?
1: D'accord. Allons-y alors, berceuse au clair de lune, pour le plaisir de tous.
0: Allez, nous écoutons et merci.

0: Et voilà. Pour le plaisir de Khalidja, entre autres.
1: Merci, merci Sofiane.
0: C'est un plaisir de te faire plaisir, Khalidja. Mm. Donc, voilà, pour continuer, Taouzamor, c'est une femme qui a beaucoup donné à la culture, ça on l'avait compris, mais elle a aussi donné à la culture après sa mort. Elle s'est éteinte en 1976, mais même après sa mort, elle a continué à donner à la culture de par les travaux scientifiques, la panoplie de travaux scientifiques qui ont été consacrés à son œuvre, qu'elle soit musicale, qu'elle soit littéraire. On peut en citer, on a des tas et des tas. Je pourrais vous parler de l'accord impossible d'Arela Kizi de l'Université Paris 8. Donc, c'est une étude où c'est une étude de référence en fait, hein, qui démontre comment Taos Amroch conjugue écriture et chant berbère pour négocier ses identités plurielles, kabyle, chrétienne, voilà. Française, c'est un peu le thème que nous avons développé tout le long de cette émission. Il y a aussi l'étude qu'on a nommée Ambiguïté générique de l'Université de Grenoble. Donc, elle montre comment Taos Amroch utilise l'ambiguïté générique. Donc, entre autobiographie et fiction dans ses écrits, vous voyez, pour exprimer une identité double que tu décrivais, Khadija, en parlant de en citant sa fille. Il y a aussi Alter Ego de Edwige Crucifix, donc de l'Université de Brown. Qui montre comment Taos Amroch à travers ses écrits, notamment le livre comment il s'appelait là,
1: lequel
0: j'ai oublié le titre, c'était il va me revenir. Okay. En tout cas, il montre comment elle a créé un alter ego pour décrire cette femme indigène qui, au fait, est une femme du monde. Donc, il y a beaucoup d'écrits comme ça, beaucoup de travaux scientifiques, des articles, il y en a des panoplies. Si vous faites une recherche sur Internet, je vous assure que vous allez trouver
1: une liste infinie
0: de travaux qui sont consacrés à l'œuvre de Taos Amroch. Pour vous dire l'importance qu'elle avait, qu'elle a eue, et tout ce qu'elle a bousculé comme tradition, comme habitude par rapport à la situation de la femme d'un côté, par rapport à la culture berbère d'un autre.
1: Ouais, ce qui est malheureux, Sofiane, peut-être il y a eu un passage de sa vie où il a été invité plusieurs fois en Algérie dans les années 60. Voilà, elle a été invitée pour animer une conférence à la Leti sur son frère Jean Amroch. Là, elle s'est entendue dire par une chanteuse kabyle qu'elle chantait les chants des Pères Blancs. Voilà, c'est anti-christianisme primaire. Il a vraiment blessé Taos Amroch. Ça veut dire qu'elle a été victime de discrimination là. Oui, puis elle est retournée quelques temps après, invitée par le ministre Talib Ibrahimi à l'époque. On lui avait aussi demandé d'être l'invité d'honneur du festival panafricain, mais de ne pas chanter. Elle a refusé, voilà, d'y aller.
0: Égale à elle-même.
1: Elle a écrit un article en marge, qui s'intitule « En marge du festival panafricain à Alger » dans le journal Le Monde. Une troisième invitation, voilà, visite semi-officielle, où elle a été... elle a dit à certains ministres à l'époque, en Kabyle, hein, Elle leur a parlé en kabyle, elle leur a dit tout ce qu'elle pensait, elle leur a dit les reins ont fondu. Voilà, quand elle a déclaré ça, ça, elle était, juste après, elle a été arrêtée à l'aéroport. Il a fallu l'intervention de Reda Malek à l'époque, et de, qui était ambassadeur à Paris, et d'Edmond Michelet pour la faire sortir. Et depuis, elle n'est jamais retournée en Algérie. Même en Tunisie, après, elle n'est pas retournée, elle est restée en France.
0: Comme quoi, voilà. Comme quoi, il faut jamais attendre un retour. Vous avez, comment dire, vous avez un combat, le combat de votre vie pour une nation, pour une culture. Mais ça ne veut pas dire que le politique sera là et vous le rendra.
1: C'est ça, c'est toujours les problèmes, c'est la politique. Ah là là.
0: On n'a pas, disons, c'est pas les mêmes intérêts. C'est pas les mêmes intérêts. L'artiste, le poète, l'intellectuel, il est sur une autre dimension que le politique. C'est pas les mêmes
1: objectifs.
0: C'est
1: vraiment des mondes parallèles qui ne se croisent jamais. Ils appartiennent à deux mondes différents.
0: En fait, tant que le politique ne fait pas de récupération.
1: Oui.
0: Parce qu'il y a beaucoup de pseudo-intellectuels qui sont récupérés.
1: Oui.
0: De leur plein gré, je veux dire, par la politique, en leur faisant miroiter beaucoup de choses, et ils tombent très bas, et il y en a d'autres qui sont récupérés malgré eux, sans qu'ils s'en rendent compte, mais les véritables intellectuels, ils restent debout, ils restent égaux à leurs principes, égaux et à leurs principes, et c'est comme ça jusqu'à la dernière minute. Et comme tu le disais, Taoussa Amrouche en est un exemple. On peut citer plein d'autres, même si on n'est pas d'accord avec eux. Il y a des gens qui restent fidèles à leur position, et c'est tout à leur honneur.
1: C'est ça. Et en plus de ça, peut-être même à cette époque, les années 60, fin 60, 70, c'était une époque, c'était un autre système politique en Algérie. Mais ce qui est aussi... ce qui est bien, ils ont en Kabylie, Afgayes Bouji, voilà là où il y a des Bouji en Algérie, ils ont rendu hommage à Taoussa Amrouche, ils ont appelé la maison de la culture de Afgayes Akham Nidles Taoussa Amrouche.
0: Ah oui?
1: Bah oui, c'est ça. Il y a et ici en France, c'est à Paris, c'est à Pierre Fitte sur Seine, il y a une plaque qui porte le nom de Taoussa Amrouche, la rue Marie-Louise Taoussa Amrouche. Voilà.
0: Ça fait plaisir.
1: Et voilà.
0: Comme quoi il y a de la reconnaissance, là on l'attend pas.
1: Heureusement, il y a de la reconnaissance.
0: Là on l'attend pas. Moi, c'est un personnage dont on gagnerait à étudier un peu plus profondément le parcours. C'est une leçon de vie à chaque instant. Et je vous dis, c'est une femme. C'était un petit bout de femme. Je crois que
1: 1,58 m, c'est ça.
0: Mais
1: elle avait une grandeur d'âme.
0: Une présence.
1: C'est ça.
0: Oui, des femmes comme très peu, comme il y en a très peu, comme disait un copain, il y en a une chaque siècle.
1: Oui.
0: Voilà, donc on n'en fait pas d'état comme ça. Mais elle continue à nous inspirer.
1: Voilà, elle nous rappelle toujours quelque chose d'essentiel. La culture ne survit jamais. Voilà, s'il n'y a pas une voix pour la transmettre, c'est ça. La preuve que sa fille, Laurence Bourdil, qui est née ici en France, qui a grandi en France, essaie elle aussi de transmettre ça. Elle parle toujours de cette identité, de cette appartenance à cette... elle parle de son amazirité, voilà. Elle veut transmettre ça. Elle veut que les Nord-Africains, les Berbères, les Kabyles, de par le monde, reconnaissent cette appartenance, cette richesse culturelle qui est en eux, voilà, en cette... voilà, ces personnes-là, toutes les personnes qui appartiennent à la culture amazir berbère, qui sont amazir, qui ont cette identité. Elle nous rappelle aussi que les identités complexes ne sont pas des faiblesses, pas au contraire.
0: Elles peuvent, une richesse.
1: Oui, elles peuvent devenir vraiment aussi des ponts entre les peuples, les langues les, et les mémoires. Et je crois que Sofiane, il est... c'est l'heure de...
0: C'est l'heure de passer quelque chose, de se dire au revoir aussi.
1: Voilà, de finir l'émission.
0: Voilà, donc moi je tiens à remercier tous ceux qui nous ont écoutés, ceux qui nous envoient des messages, ceux qui ont pensé à nous, ceux qui nous ont appelés et qui ne voulaient pas passer à l'antenne.
1: Ah.
0: J'ai eu deux appels donc, qui ne voulaient pas passer à l'antenne. Mais un, il était de la Malika pour nous dire un petit coucou.
1: Ah, elle dit, c'est gentil de sa part, la Malika.
0: Elle disait bonjour à tous les auditeurs, à nos amis qui ne sont pas là aujourd'hui. Je te dis merci, Khalidja, pour ton travail, pour tes recherches, pour tout ce que tu nous as apporté comme information. Et je vous souhaite un très bon dimanche. Je vous dis à la semaine prochaine. Comme vous le savez, comme je ne sais pas si vous le savez, donc la semaine prochaine, la musique portugaise ne sera pas ici.
1: Mm-hmm.
0: Ça va nous faire bizarre de rentrer au studio et de ne pas trouver
1: oui, Jérôme.
0: il sera en voyage. Pour le reste, je vous souhaite beaucoup de bonnes choses. Prenez soin de vous et je vous dis à la semaine prochaine.
1: D'accord. Merci à vous de nous avoir écoutés aujourd'hui. Merci à toi, Sofiane. Et moi, ça a été un plaisir de partager avec vous ce voyage-là. Pendant 2 heures, nous avons parlé d'une grande dame et j'espère qu'on va en parler encore d'elle et de son frère aussi, de sa mère aussi, de sa fille, pourquoi pas. Et peut-être on essaiera peut-être contacter sa fille si elle accepte de parler avec nous, si elle vient. C'est encore super, ce serait magnifique. Mais si déjà on va peut-être échanger au téléphone, ce serait merveilleux. Alors, je vous souhaite un bon dimanche, un bon week-end à vous. Prenez soin de vous et à la semaine prochaine. Au revoir.
0: Au revoir.

Extrait de la souterraine Mosaïque, on a écouté le projet Stacy Rouge Monde. Ça a été suivi par un morceau issu de la compilation TAA, T2A, puis de Audran Trumel sur le 895 de Dio.

entre le Japon et le Canada. On a écouté la surf de Teke Teke. Ça a été suivi par le groupe italien Calibro 35. 8, 7, 6, 5, 4,

0: La lyonnaise Claire Days, remixée, suivie par le duo de Atti et Nico, sorti chez Prohibited Records, et Egg Morte sur le 895 MHz de Dio et RadioDio.org.
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Le Camerounais Blic Bassi a cédé la place à Björk en compagnie de Shy Girl et au petit projet Tristan Clavier sur le 895.

0: Raoul Signé, Atmosphere, On, vous êtes bien sur Dio.
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On s'est écouté World Outside de Oneotrix Point Never, puis une chanson douce, véritable coup de cœur de Dio, de Sarah Terral. Après cette dose de mignonnerie, on passe à Subtitles de Velvet Negroni.

On a écouté Maël Taïna, ça a été suivi par Hélène Barbier, sortie sur le label canadien Bon Sound.

Les Bretons de Stade, les Californiens de Military Gun et les Landais de This Will Destroy Your Ears. Le rock dans tous ses états, c'est sur le 895 de Radio Dio.

0: Nul si découvert, To Imago et Giacomo, vous êtes bien sur Duo.
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On a écouté Super Phoenix Boom, projet stéphanois avec la voix de Missier Blodia. Ça a été suivi par Deggy et Oggy et la musique de Art Melody sur le 895.

La Lyonnaise Cassidy a cédé la place à David Byrne sur le 895 de radiodio.org à Saint-Étienne et dans le reste du monde.

On est retourné dans les débuts de la carrière de Ben Harper en écoutant le morceau Operation, suivi par les Bretons du Sound System Stand High Patrol sur Duo.

On a écouté un instrumental électronique de Chloé Dutrèfle, suivi par une œuvre pour piano de Giorgi Ligeti, interprétée par Pierre, Laurent et Mar. Et tout de suite, c'était le Suisse Elie Zoé sur le 895 de Dio à Saint-Étienne, où justement, on file tout de suite écouter un de nos nombreux talents locaux.

écouté la stéphanoise Pauline Horta, suivie de la harpe de la suisso-italienne Katie Fusco sur le 895 MHz.

0: On a écouté la lyonnaise Romane Santarelli, ça a été suivi par la musique des Belges de Glass Museum. Et à l'instant, c'était les Boréades qui nous offraient cette réadaptation baroque du Eleanor Rigby des Beatles. 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

Vous venez d'écouter la chanson « Respire deux chats » tirée de l'album « L'endroit des rêves ». Voici une sélection essentiellement féminine de disques reçus à Radio Dio. Tout de suite, on va écouter la chanteuse de Los Angeles, Impressoff.

C'était Sunvisor et sa chanteuse Joy sur Radio Yo. Enchaînons avec le groupe nantais Inuit et leur titre Dodo Mavouti.

Fluorescence et kaléidoscope avec Elsa Kopf et La vie sauvage sur Radio Dio 89.5. À la suite, écoutons le producteur français Sayem.

vient d'écouter le groupe français Minuit. Pour l'anecdote, la chanteuse et le guitariste sont les enfants des Rita Mitsuko. Enchaînons avec Dusk Totem, puis Maya Vidal.

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L'immense morceau Strange Fruits et ses diatribes antiracistes de Billie Holiday a été suivi par The Excitements et leur soul conçu en Catalogne. Et à l'instant, c'était le musicien ivoirien Casfel Gels sur le 895 de Radio Dio.

Radio Dio 895, on a écouté le Sud-Africain Ben Sharpa, ça a été suivi par IA 404, et tout de suite c'était la rencontre entre Vijay hier et le MC Mike Ladd.

La musique de jeux vidéo de Both Lane a été suivie par Aksak Maboul, remixé pour l'occasion par Félix Cubine. Et tout de suite, c'était le projet Valois, V-A-L-O-Y, sur le 895 de Radio Dio ou radiodio.org.

0: On a écouté le projet Angevin de Sweet Gum Tree. Ça a été suivi par un morceau de Lamb Shop, extrait de son album Show Tunes, sorti chez City Slang. 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
2: Vous écoutez Radio Dio, voici Pavement, Silence Kid.

Cut Me par Moses Sumney à l'instant. Et voici maintenant deux grandes, grandes chansons. Il n'y a plus rien par Léo Ferré, puis La Honte par Kerry James. Ce sera suivi par Alice Coltrane, Turiya and Ramakrishna.

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0: On interrompt cette séance spéciale voix pour lancer l'émission Les Kyriels. Excusez-moi de cette arrivée un petit peu en trombe, mais il est l'heure, et être à l'heure, c'est déjà être en retard, vous le savez tous. Allez, on lance tout ça, en espérant que ça marche, peut-être.
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Yes. Lo Kyriel, épisode 41. Ça commence. Des problèmes techniques, de la musique électronique, notamment très nouvelle. Surtout année 2026, là, on est sur du cru très très très récent. Voilà, musique électronique au sens large, je vous laisse découvrir ça. On commence avec le demi-dieu Brian Eno et après je vous dirai ce qui se passe.

Alors tout au long de l'émission, comme d'habitude, le lot habituel de problèmes techniques, à commencer par le réglage du volume sonore, laissez-moi 2-3 morceaux quand même. 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

Pierre Yel, émission 41. Let's go. On est avec Mia Coden. Et juste avant, c'était Child's View, Boards of Canada et Monopoly Child Star Searchers. Qui fait ça? On est sur Radio Dio, Saint-Étienne, Internet et tout ça.

0: Klein sur Dieu. On a entendu aussi cette Child's View, Mia Coden. On a eu BV Dub et East of Ocean un petit bout, juste pour la transition. Et après on aura Anasmin, un artiste qu'on a trouvé dans la rue en Grèce, à Athènes. Vous êtes bien sûr Radio Dio et son lot de difficultés de réglage sonore. Mais ce n'est que lié à moi, hein. C'est rien à voir avec les gens qui gèrent la radio, vous gérez tous, c'est super, c'est juste moi qui m'énerve sur les machines. Mais ça va, on est chill à l'intérieur là, il pleut dehors, un peu de chrysalis, mais ça fait du bien.
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Juste avant, c'était Hype Williams, un titre de 2011 sur l'album One Nation. Et on va enchaîner avec un petit catalogue de musical par Flanger.

Le Kyriel. On écoute Pino Palladino et Blake Evan. Non. Blake Mills, j'y arrive. Spéciale dédicace à mon poteau Théo Gaillard.

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Gigi FM sur Radio Dio, le Kyriel. Gigi, spéciale dédicace à toi, mon Gigi Lilo, tu te reconnaîtras. Gigi FM sur Radio Dio, sur sa première sortie de son label. Et là, avant ça, on a eu Grizzly Bear, Pino Palladino, Flanger, Oneothrix, Oneothrix, Point Never. Tous ces braves gens qui font de la bonne musique, qu'on peut passer librement sur une radio libre. Force à Radio Dio, force à vous, et bisous à tout le monde. Personne dit ça.

Comme c'est beau, nous sommes dans la zone des papillons. J'adore cette zone. L'émission 41 touche à sa fin, les copains, copaines. Je vais vous laisser avec un dernier titre de Hype Williams. Vraiment, pour se dire au revoir. Big up à Radio Dio et à toutes les assos qui perdurent dans ce monde de brutes.

Je vous dis au mois prochain. Le Kyriel, c'est tous les deuxièmes dimanches du mois. Alors des fois ça change, c'est pas hyper régulier. Des fois il n'y a pas de mois du tout. Alors du coup, il n'y a pas de Le Kyriel pendant 3 mois quoi. Des fois.

0: un décrescendo diophonique avec Hot Garbage, Magone et Back and Forth tout de suite sur le 8-9-5.
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vient d'entendre le pianiste azéri Vagif Mustapha Zadeh, accompagné du quatuor vocal Séville. Et tout de suite sur Radio Dio, le rock turc de Mogolar.

C'était Mazouni, le dandy kabyle exilé à Paris, avec le morceau Dag Dagi. Et maintenant, un petit tour du côté de l'Égypte des années 80 avec cette cassette de Fouad Abdelmajid.

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Tout de suite, l'excentrique groupe croate Idoli avec le morceau « Rusija ».

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Bienvenido en el 89.5 de Radio Dio. Une émission pour vous, bande d'otaku, enfermés dans vos cocons, vos conaptes, à vous consacrer obsessionnellement à votre loisir préféré, la musique. Dans cette sixième émission, je vais vous proposer de faire un voyage musical d'1h30 sans pub. Un vrai film du dimanche soir. Histoire d'oublier la reprise du lundi et surtout la folie du monde actuel. Un voyage dans le temps au pays des claviers. Un peu à l'instar de la galerie reconstituée de notre musée de la mine, nous allons remonter le temps pour aller des claviers maîtres aux premiers Farfisa, Krumar et autres Jupiter 8 qui ont construit, développé et façonné la musique psychédélique. Vu les profits engrangés par l'ogre Total Énergie, pour cette émission, j'ai confectionné moi-même le carburant de notre machine à voyager dans le temps. Le morceau que je vous ai préparé s'appelle Sonar. Le synthé que j'ai utilisé pour l'occasion est un Krumar Performer. Il sera le support de la plupart de mes chroniques. Dans cette sixième émission, nous commencerons par quatre nouveautés. Puis, tout en douceur, nous ferons le focus sur l'importance des femmes dans la musique. Composition, audace, authenticité, originalité, voix et émotion seront évidemment au programme. Dans cette sixième émission, en raison de mes récentes vacances scolaires avec mes loulous, pas de sortie du mois. Et pour être honnête, j'avais plutôt la flemme de sortir de ma caverne ce mois-ci. Enfin, pour finir cette émission, l'artiste du mois, avec un morceau de Forêt Noire. Sur les réseaux, j'ai annoncé l'émission de ce soir avec les Piano Studies de Philippe Glass, interprété à la Chapelle de la Trinité, à Lyon par François Mardi-Rossian, à l'occasion de la Nuit Blanche Minimaliste. Une captation et un cadeau du Barbu, mon invité du jour, qui, pour une fois, n'écoutera pas l'émission dans son bain, et qui commentera en off la playlist du jour pour le podcast vidéo L'Envers du Décor, Chris Orsier, disponible sur archive.org. Et pour notre première chronique, Massive Attack. Originaire de Bristol, ce groupe voit le jour en 1988. Ils seront avec Portishead les précurseurs du trip-hop. Au départ, Cameron McVeigh, mari et manager de Néné Chéri, repère 4 DJ qui forment le sound system The White Bunch. Free Day, Tricky, des DJ et Mushroom. Au fil des années, le groupe va autant évoluer dans sa musique qu'au niveau de sa formation. En effet, remise en question et discordance seront les mots d'ordre, pourrions-nous dire, au sein du groupe. Quoi qu'il en soit, le groupe, en particulier avec son troisième album Mezzanine, sorti en 1998, cartonne. La preuve, ne serait-ce que le nombre incroyable de collaborations qu'ils ont faites. Sinéad O'Connor, Craig Armstrong, Tracey Thorn, Liz Phaser, Damon Albarn, Nusrat Fateh Ali Khan, Madonna, ou pour le morceau que nous allons écouter, Tom Waits. En septembre 2025, Massive Attack demande à Universal que leur musique ne soit plus disponible en Israël pour protester contre le massacre à Gaza. Ils quittent alors Universal pour Pias. Ils se retirent également de Spotify après que son directeur, Daniel Ek, a déclaré investir dans l'IA militaire. Toujours autant engagé, le 16 avril 2026, pour s'insurger contre le climat de chaos actuel aux États-Unis, ils collaborent avec Tom Waits et sortent le single Boots on the Ground. Alors, installez-vous confortablement dans votre canapé. Servez-vous un verre de vin ou de bière artisanale. Allumez de l'encens et roulez-vous une clope, ou plus, si affinité. Nous commençons notre voyage avec quelques nouveautés. Apprêtez-vous à

Pour notre deuxième chronique, nous partons une nouvelle fois pour le Mali. Fatoumata Diawara est une comédienne, chanteuse, autrice, compositrice et interprète, née le 21 février 1982 à Abidjan, en Côte d'Ivoire, de parents maliens. Son père est organisateur de spectacles, sa mère danseuse. À l'âge de 9 ans, sa sœur meurt brutalement. Elle part alors vivre chez sa tante au Mali. Elle est repérée en 1997 par le cinéaste Cheikh Oumar Sissoko. Elle enchaîne alors les rôles, les tournages et part à Paris. En 2002, pour fuir un mariage forcé avec son cousin, elle intègre la compagnie de théâtre Royal de Luxe, dans laquelle elle chante. Tout en continuant sa carrière cinématographique, elle va petit à petit faire sa place musicalement au gré de ses collaborations. Didi Bridgewater, Herbie Hancock, Damon Albarn et surtout Mathieu Chédid. En effet, La Momali en 2017 va particulièrement la faire décoller en France. Ses albums solo s'enchaînent et sur scène, son côté griot est sorti.

J'ai été complètement transporté par son charisme, son mysticisme. J'avais l'impression de voir le Bob Marley féminin. Elle a plus que jamais sa place dans l'émission d'aujourd'hui, d'autant que sort le 7 juin son nouvel album, Massa, qui signifie « l'éternel ». Elle vient de sortir son single « Jani », un message destiné à ceux qui quittent leur pays d'origine, leur rappelant que la distance n'efface jamais le sentiment d'appartenance. Alors, puisque nous surfons sur les ondes du 895 de Dio, laissons-nous emporter par le son de Jani, de Fatoumata Diawara.

Dans l'émission du 17 février de la riposte d'Hakim Omiri sur Nova, j'ai pris une claque. Une putain de grosse claque. C'est la première fois que je me suis permis de couper un podcast pour revenir en arrière. Et ce, trois fois d'affilée. Dr. Kyle, rappeur lyonnais, performe en live son morceau intitulé « Crépuscule », single de son album « Grands Hommes », enregistré à la Croix-Rousse. Alors oui, mes blés, ça va faire flic aux fans de la SS que je passe un lyonnais sur les ondes du 895, surtout après le 5-0 d'hier. Mais avez-vous déjà oublié Boulogne-sur-Mer ? Alors, les gars, allez tout d'abord brûler ces putains de poteaux carrés qui nous rappellent sans cesse notre poisse légendaire.

0: Et on en reparle après, d'accord? Disons, juste après les barrages. Bon, voilà que je m'égare. Pour en revenir à notre chronique, le texte de Johan, aka Dr. Kyle, éducateur de profession, mérite évidemment qu'on y prête l'oreille. Diction parfaite, flow précis, sens de la formule, de la punchline. De la poésie sur un son old school qui rappelle le 9-3 et NTM. Ces textes engagés dénoncent un système patriarcal et ultra-capitaliste dans lequel les hommes politiques, avides d'asseoir leur pouvoir, relèguent constamment les femmes à un rôle secondaire. Alors mes blés, ne soyez pas basus. Faites-vous violence et dépassez un tant soit peu vos a priori pour une fois qu'un Lyonnais fait quelque chose de vraiment bien. Nous écoutons Crépuscule de Dr. Kyle. Merci à Kim pour la découverte.
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0: pour cette quatrième nouveauté du mois, l'immense bébé. Je ne pars pas de Berthe et le Barbu, ni de Brigitte Bardot, et encore moins Benjamin Biolay, mais bel et bien Bertrand Belin. Bertrand Belin est un comédien, écrivain, chanteur, auteur, compositeur et interprète, né le 7 décembre 1970 à Auray, dans le Morbihan. Il grandit à Quiberon, dans une famille de 4 frères et sœurs, d'une mère au foyer et d'un père pêcheur. Il commence à jouer en 1989 dans le groupe Stomping Crawfish, puis dans Sons of a Desert. Il sort son premier album éponyme en 2005. Au fil des années, il va alterner entre ses albums et les rôles au cinéma et au théâtre. Beaucoup le comparent à Bachung. Musicalement, ça se tient. Mais niveau voix, j'aurais plutôt dit un montant, tant pour sa diction, pour le moins limite, que pour son côté chansonnier. Heureusement, au fil des disques, il devient de plus en plus audible et finit enfin, aujourd'hui, dans son dernier disque, What, par trouver sa légitimité tant méritée dans le paysage musical. Mention spéciale au passage au bassiste et claviériste Thibaut Frisoni pour la qualité de ses arrangements. En tout cas, Bertrand Belin sait écrire des textes et des chansons. Et sur scène, il sait danser et nous embarquer avec son pas très caractéristique et ses improvisations terriblement drôles. Ses chansons, il les incarne à la perfection, comme par exemple « Grand-Duc », où sur scène, on comprend alors qu'il parle d'un SDF. J'aimerais bien vous dire d'aller le voir, mais il affiche de plus en plus complet si vous ne dégainez pas assez vite. Alors, pour vous rattraper, allez donc jeter un coup d'œil à son dernier clip. Et puisque nous surfons sur les ondes du 895 de Dio, laissons-nous emporter par Seul de Bertrand Belin.
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Notre première étape avec les nouveautés étant bouclée, nous allons enfin pouvoir commencer notre voyage dans le temps au pays des claviers et surtout découvrir toutes ces femmes qui, courageusement pour la plupart, ont marqué la musique et qui ont su trouver et affirmer leur place dans cette société patriarcale. La première figure de cette spéciale, Julia Lanoé, aka Rebecca Warrior, la chanteuse de Sexy Sushi, Compromat, et dans le cas présent, Mansfield, TYK. Julia Lanoé et Carla Palone se rencontrent en 2002 à Nantes. Le nom du groupe est une référence à June Mansfield, femme de l'écrivain Henry Miller et femme mystérieuse, tout comme leur musique. Didier Varro, animateur de radio sur France Inter, aux côtés de Jean-Louis Foulquier, disait d'elle « Avant, il y avait le rock progressif avec Mansfield TYK. Il y a désormais la chanson progressive, minimaliste en surface, punk au centre, classique et même savante en profondeur. Une très belle définition. Nous écoutons le parfum des vautours de Mansfield TYK. »

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Pour cette sixième chronique, nous allons nous intéresser à celle qui a ouvert magnifiquement, il y a deux jours, la Biennale de Venise avec un set de DJ hallucinant. Notre islandaise préférée, Björk. Véritable ovni, indéfinissable, inclassable. De sa voix couvrant trois octaves, elle explore tous les styles, évoluant en permanence depuis 40 ans déjà. Björk commence très tôt, à l'âge de 11 ans. Elle se fait remarquer avec les Sugar Cubs et, en toute logique, commence sa carrière solo. Son premier album, débute en 1993, pose les bases de l'Odyssée qu'elle va nous proposer tout au long de sa carrière. Il y a des chansons importantes qui marquent des instants de vie. Dirt des Stooges pour ma première déception amoureuse. L'an dernier, ma vie a fait un virage à 180 degrés. Une phrase de Björk, « This time, I'm gonna keep me all to myself », chantée avec toutes ses tripes, a résonné en moi. Elle m'a aidé à ne pas sombrer davantage, à rebondir, pour finalement me reconstruire. Pagan Poetry, issu de l'album Vespertine, sort en 2001, l'Odyssée de l'espace de Björk.

Si vous êtes un ou une quinca comme moi, la prochaine chanson va vous replonger en un instant dans votre adolescence. Il y a des chansons comme ça qui agissent, telle une Madeleine de Proust. Sinéad O'Connor naît le 8 décembre 1966 à Dublin. Son enfance va être pour le moins difficile. Maltraitée, cela aura d'énormes répercussions dans sa vie privée, mais également dans ses engagements. Une artiste engagée au niveau des droits des femmes et de celui des enfants. Une vie marquée également par ses troubles bipolaires et des tentatives de suicide. En 1990, sur son deuxième album, I Don't Want What I Haven't Got, sort Nothing Compares to You, reprise de Prince. Souvenez-vous, il était impossible d'échapper à cette chanson. Dans la galerie marchande du rallye de la RIC, dans ma chambre, sur le poste de radio, allongé sur mon lit, passage de la clarté, ou scotché devant MTV, au Tom Sawyer, derrière le baby-foot, rue Gabriel Péri. Ce visage, ses yeux, cette singularité physique et sa façon poignante de chanter cette chanson. Sinéad O'Connor nous aura inévitablement marqué par son humanité, sa sensibilité. Prince a littéralement pondu cette chanson en seulement une heure, mais l'a dénigrée en la refourguant à son groupe parallèle The Family. Suite au succès de cette reprise, Prince convoque Sinéad O'Connor et lui dit que non seulement elle va rejoindre sa team, mais également qu'il va la driver. Sinéad dit simplement à Prince d'aller bien se faire foutre. En retour, de sa classe légendaire, ce petit nabo la frappe avec un oreiller. J'aime ce morceau parce qu'il représente Sinéad O'Connor, à savoir l'authenticité. Mon travail, c'est d'être honnête avec mon public. Je ne peux pas faire semblant. J'ai déjà arrêté d'interpréter certaines de mes chansons pour la même raison. Elle a d'ailleurs cessé de chanter ce tube en concert pour cette raison-là. Alors, remettons-nous un instant, remettons du moins un instant nos baladeurs en mousse orange ou nos Reebok Pump pour écouter Nothing Compares to You de Sinéad O'Connor.

Pour cette huitième chronique, nous allons évoquer une artiste qui a profondément marqué Björk. Kate Bush naît le 30 juillet 1958 à Berkshire, en Angleterre. Son père est médecin, sa mère infirmière. Elle a deux frères aînés. Ils vivent tous dans un cadre idyllique, dans la ferme familiale. Ils adorent chanter et jouer des morceaux tous ensemble. Kate apprend le piano à 11 ans. Elle, qui écrivait des poèmes, y voit une opportunité incroyable. Écrire des chansons. Ses chansons. Elle en enregistre d'ailleurs plus d'une centaine. Son père passe alors une cassette à Ricky Hopper, qui travaille pour le label Transatlantic Records. Il l'envoie à plusieurs labels qui la trouvent bizarre. Ricky Hopper décide cette fois-ci de passer la cassette à David Gilmour. Captivé, ce dernier se rend à la ferme des Bush et propose à Kate de l'enregistrer. Il finance les sessions. Bob Mercer passe voir Pink Floyd à la sortie du studio Apple, où ils viennent de finir « Wish You Were Here ». Il décide alors de signer Kate. Elle prend des cours de danse et de mime qu'elle va incorporer dans ses clips et ses concerts. Elle exige même que « Wuthering Heights » soit le single. Elle devient numéro un dans la plupart des pays d'Europe. Première fois qu'une femme, autrice, compositrice, atteint ce niveau à cet âge-là. La tournée et les interviews de Kink Inside l'épuisent. EMI lui demande d'enchaîner avec Lionheart. À la fin de cette tournée, elle décide de renégocier son contrat. Pour son troisième album, Never Forever, elle veut avoir le contrôle total de son enregistrement, se poser, expérimenter. D'autant plus que sa rencontre avec Peter Gabriel et la découverte d'un nouveau synthé analogique, le Fairlight CMI, ne peuvent que l'inciter à aller dans ce sens. Ce synthé est le premier sampleur. Elle enregistre dans une casse auto des bris de glace qu'elle incorpore dans Babushka, son premier single. Pour Egypte, c'est la folie du synthé. Fender Rhodes et Mini Moog sont joués par Max Middleton. Le Prophète 5, quant à lui, est joué par Mike Moran. Après cette expérience, et afin de garder son indépendance et son exigence artistique, cette sorcière du son deviendra la productrice de tous ses disques. Je vous laisse suivre le cours du Nil au son du Mini Moog d'Égypte.

Patti Smith naît le 30 décembre 1946 à Chicago, d'un père danseur de claquettes et d'une mère ancienne chanteuse de jazz convertie en témoin de Jéhovah. Chanteuse, autrice, compositrice, interpère, interprète, peintre et photographe, elle a marqué l'histoire du rock comme personne. À 18 ans, elle tombe enceinte. Éradiée de son école dans laquelle elle se destinait à être institutrice, elle doit travailler à l'usine. Elle confie sa fille à l'adoption. En 1967, elle plaque tout et part vivre à New York. Elle vit d'abord dans des squats, pour finir par vivre au Chelsea Hotel, une résidence pour artistes dans laquelle ils payent le loyer avec leurs œuvres, tableaux ou photographies. Elle écrit des chansons avec le batteur du Blue Oyster Cult. Elle écrit des chroniques pour le Rolling Stone magazine. En 1974, elle fonde le Patti Smith Group avec Yvon Kral, bassiste et claviériste, réfugié du printemps de Prague. Elle signe sur le label Artista. Son premier disque, Horses, sort en 1975 et est produit par John Cale. L'album qui nous intéresse aujourd'hui, Wave, est son quatrième album. Il est produit par Todd Rundgren. Évidemment, dirais-je, car tout ce qui touche de près ou de loin à Todd Rundgren me revient tôt ou tard dans la gueule, tel un boomerang que j'ai lancé depuis A Wizard a True Star. Je vois qu'il y a quelque chose, un truc qui vous gêne. Pourquoi suis-je obligé de dire autant de gros mots? Ma réponse serait « Mais qu'est-ce que vous me dites, bordel ?» C'est pourquoi je vais continuer à le faire et à me la couler douce, en votre nom à tous. Bref, pour en revenir à notre sujet, comme par hasard sur mon morceau préféré, Dancing Barefoot, Todd enregistre la basse, Yvon Kral ce clavier incroyablement planant. Wave sort en 1979, après le succès de Easter et surtout de Because the Night, coécrit avec Bruce Springsteen. Elle rencontre Fred Sonic Smith du MC5 avec qui elle passera sa vie. Le morceau que nous allons écouter est pour toi, Marie, en souvenir de toutes ces répètes, de ta SG Bordeaux, de tous tes morceaux qui me faisaient penser alors à Patti Smith. Nous écoutons Dancing Barefoot de Patti Smith.

Ivan Kral, dont nous venons de parler précédemment, le co-réalisateur du documentaire The Blank Generation, a été également le bassiste du groupe Blondie. Comme le disait Jean Felsine lors de son interview dans nos studios du 895, les gens pensent souvent que Blondie est le nom de la chanteuse. Debbie Harry, de son vrai nom Angela Trimble, naît le 1er juillet 1945 à Miami, en Floride. Adoptée à l'âge de 3 ans par les propriétaires d'une boutique de cadeaux dans le New Jersey, elle devient alors Deborah Harry. Elle s'installe à New York dans les années 60, travaille comme secrétaire à la BBC Radio, puis devient danseuse dans les clubs. Elle s'essaye comme chanteuse dans divers groupes. Avec le guitariste Chris Stein, son compagnon d'alors, elle fonde Blondie. Ils se produisent régulièrement au CBGB avec Television, les Ramones, les New York Dolls. Critiquée dans cette scène punk en raison des arrangements disco de Heart of Glass, sorti en 1979, Debbie s'explique. « J'en avais marre d'entendre ces chanteuses pleurer sur leur sort, se plaindre de leurs amants et des malheurs que ces derniers leur causaient. J'ai voulu leur dire qu'il faut parfois savoir partir et laisser les pauvres types là où ils sont. » Après ce tube, elle va continuer sa carrière musicale en solo et surtout sa carrière cinématographique. Plus de 30 films à son actif. En 2006, Deborah Harry est l'égérie de la compagnie MAC Cosmétiques qui récolte des fonds pour les personnes atteintes du VIH dans le monde entier. Alors, sortez vos boules à facettes pour danser au son de Heart of Glass du groupe Blondie.

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Pour cette chronique, nous allons non seulement parler d'un standard du jazz, mais également de celle qui va magnifier l'utilisation de l'Orgamon B3.

Scott naît à Dorothy, dans le New Jersey, d'un père pasteur. Bien que métisse, elle sera confrontée au racisme des États-Unis ségrégués. Ses parents sont tous deux musiciens. Elle grandit dans les églises, passant son temps sur les genoux de sa mère pour rejouer d'oreille les airs qu'elle entend. Elle trouve l'orgue Hammond tellement beau qu'elle prend l'habitude de jouer pieds nus pour ne point abîmer les pédales. Fan de jazz, elle part pour New York et joue dans les clubs. Elle y rencontre Eddie Barclay, qui achète pour $75 un morceau devenu un tube. Hey, hey, hey. En plein mai 1968, elle part pour Paris, jouer dans les clubs rive gauche. Les gens l'adorent. Et en toute logique, elle est signée par Barclay. Elle changera de label dans les années 80, préférant Verve pour son côté plus jazz. En 2021, à l'âge de 83 ans, elle enregistre Lady All Stars avec un quartet entièrement féminin. Alors, posez-vous le plus confortablement possible. Pour ma part, avec un verre de vin rouge. Et laissez-vous emporter par les nuances de jeu de l'orgue Hammond B3 et de ce son de Cabin Leslie, magnifiquement joué par The Lady Barefoot sur Summertime en 1973.

À travers cette 12e chronique, nous allons découvrir le premier groupe de hard rock féminin publié sur une major, enfin une filiale de Warner Reprise Records, le groupe Fanny. Fondé en 1969 par les sœurs Jean et June Millington, on retrouve Alice de Bure à la batterie et Nikki Barclay au clavier. Elles sortent leur premier album éponyme en 1970. Elles sortiront 5 albums et, tiens, en écrivant ma chronique, je découvre que leur 4e disque, Mother's Pride, est produit par, je vous le donne en mille, Todd Rundgren. Décidément, va falloir que j'y jette une oreille attentive. Quant à moi, je les ai découvertes grâce à leur reprise des Beatles. Hey Bulldog. Alors, à tous les fans des Beatles, à toi, Greg, Pépite, Olive, mais aussi à toi, Dominique, même si je sais que tu préfères Macca, et oui, celle-ci est de John. Vous allez voir tous, ça joue propre et elles en voient grave. Vous êtes toujours sur le 895 de Dio et nous écoutons une captation live pour la télé allemande de Fanny qui reprend Hey Bulldog en 1971.

Je vais vous dire ce que la liberté représente à mes yeux. Aucune peur. Cette phrase est de Nina Simone, militante des droits civiques des Noirs américains, reine du jazz vocal, une chanteuse incroyable, une pianiste hors pair. Sa voix vous arrache des larmes. Elle chante avec ses tripes, excessives et intenses, à l'image de sa vie. « That's all I ask » est un bijou, autant pour sa voix que pour la partie de piano, les arrangements. Point d'orgue sont « Nobody, nobody, nobody, nobody, nobody knows » que l'on a envie d'écouter des heures en boucle, un moment suspendu de grâce. Et cette phrase « Je ne te demanderai pas de retenir la lumière de l'aube, c'est trop dur pour quiconque. » Ces paroles sont magnifiques, incroyablement positives, ce dont nous avons tous particulièrement besoin en ce moment. Ce que j'aime dans la radio, c'est faire des dédicaces. Parce que lorsqu'un auditeur, concentré sur l'émission, seul, chez lui, dans sa bulle, sa crotte, son connapte, entend le prénom de quelqu'un d'autre, il réalise à cet instant qu'il n'est pas seul, que quelqu'un d'autre fait la même chose que lui au même moment. La radio réunit les invisibles. Et comme le disait Bertrand Belin au début de cette émission, seul, t'es pas tout seul. Alors, cher auditeur, dont je ne connais pas encore le prénom, à l'autre bout des ondes, derrière ta radio, si tu es old school, sur ton téléphone, si tu es 2.0, ou derrière ton ordi, si tu es un geek, ce morceau est pour toi. Merci de ton écoute.

Pour la chronique de l'artiste local du mois, mon choix s'est porté sur Forest Noir et son morceau « The End of the Radio ». Forest Noir est un musicien stéphanois. Il fait partie du collectif « We are the 28th » créé par Raymond Howard. Il publie régulièrement des morceaux sur la compile du collectif qui sort chaque mois sur Bandcamp. Son titre, sorti sur le volume 119 du collectif, est une référence à Shellac, ce groupe de math rock originaire de Chicago et fondé par Steve Albini en 1992. Précisément, à l'album du même nom, sorti en 2019 sur le label Touch & Go et contenant deux enregistrements de la BBC Radio 1. Son morceau est une impro faite sur un synthé modulaire composé de trois modules Doppler et un WOM Electronics de Xavier Gazon avec lecteur cassette et antenne radio. Honnêtement, je suis sûr que ça vous parle. Vous pouvez écouter ses autres morceaux sur 11solo.bandcamp.com. Alors, quoi de mieux que The End of Radio pour clore cette émission de façon légèrement apocalyptique, vous verrez en écoutant le morceau. Je vous souhaite à tous une excellente fin de soirée. C'était un peu compliqué ce soir, on a eu quelques problèmes techniques avec une clé USB défaillante, une chronique qui s'est égarée, vous l'avez certainement remarqué. Donc Coco, franchement, je fais ce que je peux, mais sans toi à la régie, des fois c'est dur. Donc un petit clin d'œil. Tu reviens quand tu veux, sinon je vais essayer de progresser. En tout cas, quoi qu'il en soit, prenez bien soin de vous. Et si vous avez des coups de cœur susceptibles de coller avec l'émission, n'hésitez pas à m'en faire part sur les réseaux. Toutes mes chroniques sont d'ailleurs dispo en vidéo sur mon TikTok, Chris Horse Yeah. Horse comme le cheval et Yeah avec 3 H. On se retrouve le dimanche 14 juin à 20h30 pour la 7e émission de Synthé Synthé. Prenez soin de vous et Ciudad o muerte.

Voilà, on vient de s'écouter Nord Noir, juste avant donc Tristesse Contemporaine et Asia Dub Foundation. On va s'écouter On Dub Ground, La Colère et Flavien Berger.

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0: vient de s'écouter Rush Jet One, Violence Conjugale, Musique Post-Bourgeoise et EOD.
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0: Nul si découvert, To Imago et Giacomo, vous êtes bien sur Duo.
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a écouté Super Phoenix Boom, projet stéphanois avec la voix de Missier Blodia. Ça a été suivi par Deggy et Oggy et la musique de Art Melody sur le 895.

0: JPEG Mafia et Danny Brown ont été suivis par Fever Ray et Blawan sur le 895.
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Foulou a été suivi par Anna Mieté sur radiodio.org et 89.5 FM.

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0: On a écouté Frankie Gogo, suivi du groupe indien Disco Popette sur le 895 de Dio.
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